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4: Paul Lancin-Spinelli.
3: À la une de cette première édition d'Afrique Matin, la colère qui grandit au Kenya face à ce centre de quarantaine contre Ebola voulu par les États-Unis. Une installation qui serait réservée aux Américains. La justice kenyane a suspendu la construction et hier des centaines de personnes ont manifesté contre ce projet. La ministre malgache de la justice donne son feu vert pour des poursuites judiciaires à l'encontre de juges de la haute cour constitutionnelle. Quatre d'entre eux avaient considéré comme recevable une procédure en destitution du chef de l'État, ils sont accusés de déstabilisation. Des législatives au déroulement contrasté. Hier en Éthiopie, plusieurs régions ont vécu le scrutin dans le calme, notamment la capitale Addis Abeba. En revanche, l'insécurité a perturbé le vote en Amhara. La Corée du Sud convie 50 chefs des diplomaties de pays africains pour renforcer la coopération entre les deux parties. Et puis à 9 jours de la Coupe du Monde de foot, dernier test pour les qualifier. Le Ghana affronte ce soir le Pays de Galles en match de préparation. La polémique enfle autour de la mise en place d'un centre de quarantaine pour citoyens américains au Kenya. Ce projet, c'est la presse américaine qui l'avait révélé la semaine dernière. Et face donc à cette polémique naissante, la haute cour de justice de Nairobi avait ordonné sa suspension. Et hier, plusieurs centaines de Kenyans ont manifesté à proximité de la base militaire de Laikipia, à 190 km au nord de Nairobi, où cette installation doit voir le jour, Alexandra Branjon.
5: Si Ebola est trop dangereux pour les Américains, il l'est également pour nous, protestent les habitants à proximité de la base militaire de Laikipia. Ils demandent à leur gouvernement de ne pas accepter de cas suspects d'Ebola dans le pays. Une plainte déposée par une organisation de la société civile doit être examinée aujourd'hui par la haute cour de Nairobi. En attendant, la justice a interdit à l'État kényan de créer ou de mettre en service toute installation de quarantaine, d'isolement ou de traitement lié à Ebola. Malgré cet interdit, la presse américaine affirme que deux avions militaires américains ont atterri ce week-end à Laikipia. L'ouverture de 50 lits pour des patients américains devait être imminente avant la décision de la justice kényane. Samedi, le ministre kényan de la Santé tentait de convaincre. En tant que hub régional, le Kenya doit être prêt, a-t-il indiqué, ajoutant que ce centre servira à renforcer la surveillance et la réponse d'urgence. Une polémique qui intervient un peu de temps après la renégociation entre Nairobi et Washington du montant de l'aide américaine au système de santé kényan.
3: Alexandra Branjon, pour soutenir la population de la RDC face à cette souche Bundibugyo. Le patron de l'OMS était dans le pays depuis jeudi dernier. Tedros Ghebreyesus a terminé hier ce déplacement par une rencontre à Kinshasa avec Félix Tshisekedi, le président congolais. Les deux dirigeants ont notamment évoqué la situation à Bunia, en Ituri, épicentre de la maladie, où le directeur de l'organisation avait visité un tout nouveau centre de traitement. Certains spécialistes estiment que les premiers cas de ce virus datent peut-être du mois de janvier. Médecins sans frontières pensent que jamais une épidémie Ebola n'avait enregistré autant de contaminations dans les premiers jours. Malgré les détections officielles tardives, plusieurs semaines après, les autorités affichent quand même une certaine confiance pour résoudre cette crise, Patient Ligodi.
6: La confiance des autorités congolaises repose sur quelques éléments. Depuis le week-end dernier, plus de 900 échantillons qui étaient bloqués à Bunia, faute de moyens, ont été traités grâce au matériel du grand laboratoire de Kinshasa INRB, à plus de 2000 nouveaux tests et aux réactifs apportés par l'OMS. Au 30 mai, le bilan n'est plus exprimé en cas suspect, mais en 282 cas confirmés. La cartographie de l'épidémie est désormais plus lisible. C'est sur cette base que Dr Jean-Jacques Muyembe, co-découvreur du virus Ebola, fonde son estimation de 2 à 3 mois. En observant les taux de mortalité et les résultats des tests, il considère que cette épidémie s'inscrit dans la lignée des précédentes et n'anticipe pas des surprises majeures. Mais le suivi des contacts doit être renforcé. Le ministre congolais de la Santé, Samuel Roger Kamba, est aussi optimiste. Il projette une maîtrise entre 4 et 6 mois. L'objectif prioritaire, contenir les virus dans les 3 provinces déjà touchées. Pour y parvenir, plusieurs obstacles restent à surmonter. Il n'existe pas encore des centres de transit ni des centres de traitement aux normes. Les familles refusent souvent les tests de diagnostic sur les corps des défunts et les suivis des contacts est insuffisant.
3: Un patient Ligodi est face à la propagation d'Ebola. Les autorités tchadiennes, elles aussi, ont mis en place des mesures préventives. Le ministre de la Santé, Dr Abdelmajid Abderrahim, a annoncé hier que des unités médicales sont déployées au point d'entrée dans le pays. Un numéro vert, le 1313, est activé et la surveillance épidémiologique est renforcée.
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3: Une action en justice contre 4 des 9 juges de la Haute Cour constitutionnelle se précise à Madagascar. Fanirsou Ernaïve, la ministre malgache de la Justice, a donné son autorisation hier pour lancer des poursuites judiciaires pour déstabilisation. La garde des Sceaux estime que ces magistrats auraient considéré comme recevable une requête en destitution du chef de l'État déposée par un député. Ce n'est pourtant pas prévu par les textes de loi, Guilhem Famri.
0: Les 4 juges peuvent désormais être arrêtés et inculpés. Fanirsou Ernaïve a annoncé hier à la presse malgache avoir signé l'ordre de poursuite demandé par le tribunal d'Antananarive.
7: Il y a violation de la loi. Heureusement que d'autres membres de la HCC étaient contre cette requête non fondée et irrecevable. Nous tenons à les remercier d'avoir voulu préserver la légalité, protéger la constitution et d'avoir bien voulu travailler avec la refondation au détriment de ceux qui veulent déstabiliser le régime.
0: Dans sa requête déposée à la HCC le 13 mai, le député Antoine Radzerson avait demandé le transfert du pouvoir à une autre autorité militaire en accusant Michael Rodjanirine de violation de la constitution et de haute trahison. Mais son initiative n'a pas rempli les conditions légales requises pour aboutir, explique Zinanza Ranjamanaich, enseignant en droit constitutionnel.
8: Cette requête doit être déposée par les chefs d'institution ou le quart des membres de l'Assemblée nationale ou du Sénat. Et ce n'est qu'après cela que la HCC statue sur le fond et de trancher le bien fondé de la demande.
0: Reste qu'au vu de ces conditions, la requête ayant conduit au remplacement d'Andjradzouel en octobre dernier n'était pas recevable non plus. Elle avait été déposée par Siten Ranjana Sulunyaik, qui ne dirigeait pas alors une institution. Mais la HCC a accédé à sa demande sans qu'aucun juge ne soit inquiété. Sollicité par RFI, une source judiciaire évoque un deux poids deux mesures. Guillaume Fabrian, Tananarive, RFI.
3: L'agence portuaire, maritime et fluviale de Madagascar dénonce dans un communiqué publié hier une utilisation frauduleuse du pavillon malgache par un navire de la flotte fantôme russe. Ce bateau a été arraisonné dimanche par la marine française dans l'océan Atlantique. L'agence évoque de faux documents d'immatriculation internationale, assurant n'avoir jamais délivré de tels papiers. La PMF se dit également prête à coopérer avec les autorités compétentes pour combattre ces pratiques illicites. Toutes les régions éthiopiennes n'ont pas vécu la même journée électorale hier. Ces législatives ont été perturbées par des violences en Amhara. En revanche, rien à signaler à Addis Abeba, la capitale notamment. Ce scrutin à un seul tour servait à désigner les députés qui choisiront ensuite le Premier ministre. Alors que l'opposition a dénoncé un vote inéquitable, le chef de l'exécutif sortant, en poste depuis 2018, Abiy Ahmed, lui, espère être reconduit avec son parti de la prospérité, Marlène Panara.
9: Pour Abiy Ahmed, les élections sont déjà un succès. Les nombreux électeurs aperçus devant les bureaux de vote tout au long de la journée sont selon lui la preuve que le peuple éthiopien n'a besoin d'aucun mentor pour construire son gouvernement et bâtir une Éthiopie démocratique. Les principaux partis d'opposition, eux, dénoncent un scrutin déséquilibré, notamment à cause des restrictions contre certains candidats et l'absence de compétition dans plusieurs circonscriptions. Ezema, le parti le mieux représenté, n'a présenté qu'environ 300 candidats en lice dans 501 circonscriptions. Son président, Yob Mesfin, prévient « Sa formation ne reconnaîtra les résultats que si le processus est démocratique, équitable et libre ». D'après la commission électorale, 143 bureaux n'ont pas ouvert hier en raison de problèmes de sécurité. La coalition des organisations de la société civile éthiopienne pour les élections qui surveille le scrutin fait état de plusieurs incidents en Amhara. Les opérations ont notamment été interrompues dans la matinée dans plusieurs districts de la région après des coups de feu aux alentours des bureaux de vote. Marlène Panara, Addis Abeba, RFI.
3: Les Sénégalais ont un nouveau gouvernement, 11 jours après le limogeage d'Ousmane Sonko. L'équipe du nouveau Premier ministre Amadou Al-Amino Mohamed Lo a été annoncée cette nuit. Elle comporte 30 ministres, seuls 3 membres du PASTEF y participent, notamment Yankoba Diémé à la tête des forces armées. Juan Gomez attend vos réactions dans Appel sur l'actualité à 8h10, temps universel. Londres et Kigali ont dû s'en remettre à la justice internationale pour régler leurs différends. Cette affaire, elle portait sur l'accord en matière d'asile signé en 2022 et rompu côté britannique dès juillet 2024. Il devait permettre au Royaume-Uni de renvoyer vers le Rwanda des demandeurs d'asile entrés illégalement sur son territoire. Et hier, Stéphanie Maupa, la Cour permanente d'arbitrage de La Haye, a rendu son jugement. Londres n'aura pas à verser les 116 millions d'euros réclamés par Kigali.
10: 116 millions d'euros, c'était le prix pour le renvoi de réfugiés illégaux du Royaume-Uni vers le Rwanda en 2025 et en 2026. Mais l'accord de partenariat en matière d'asile avait été dénoncé en juillet 2024 par le travailliste Keir Starmer dès sa nomination à la tête du gouvernement. En novembre, les deux pays avaient discuté de l'annulation du volet financier de l'accord par un échange de notes. Et c'est sur cette base que 2 juges arbitres sur 3 ont tranché. Le troisième, le professeur égyptien, considère que ces échanges ne mettaient pas fin aux obligations financière de Londres, qui aurait dû régler la facture pour 2025, près de 60 millions d'euros. Son opinion permet au Rwanda de ne pas perdre totalement la face dans cette affaire. La porte-parole du gouvernement rwandais, Yolande Makolo, s'est appuyée sur cette opinion minoritaire pour rappeler
11: « Never change this frequency. 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
2: Bonjour, vous écoutez Radio Moto Butembo Beni, il est 7h15 ici en ville de Butembo.
3: Le journal Philippe Makomera.
2: Et d'abord les grands titres à la une ce matin, les postulats bienheureux qu'amènent des quatre intérêts à Kyondo est un apport significatif pour la communauté. C'est une appréciation de la communauté locale. Elle compte ainsi sur la communauté assomptionniste en vue du développement de cette entité. Et l'acteur politique Jean-Baptiste Kasekwa appelle le peuple congolais à s'approprier la journée ville morte du 3 juin 2026. Cette journée organisée par la coalition Article 64 vise à empêcher les membres de l'Union sacrée de changer la constitution dans le but de donner un troisième mandat à Félix Tshisekedi. Et l'Union sportive Sokozaki de Butembo rate sa chance d'entrer en Ligue 1. L'équipe de Butembo a chuté devant la S étoile de Boutan dans les bas ouélés après le match de barrage retour joué ce lundi 1er juin à Kindu. Voilà tout pour les titres. Rodrigue Louvalenda assure la mise en onde de cette édition. Et d'abord, ces informations, malgré la multiplicité des églises de réveil aux alentours de la paroisse Saint-Gustave de Païdam, celle-ci se porte bien. C'est l'assurance qu'a donné le curé de la dite paroisse lors d'un entretien avec Radio Moto Butembo Beni. C'était à l'occasion de la dernière tournée pastorale des confirmations des chrétiens de Païdam en ville de Beni, malgré des camps d'insécurité qui ne cessent de s'enregistrer, comme les récentes attaques des présumés ADF Angadi et Ndouma. Monseigneur Sondi Lyakaï de Laurent note des projets de restauration réussis et une participation active des fidèles aux activités pastorales. On l'écoute.
4: Les travaux de restauration les a faits, mais ça ne suffisait pas. Il fallait restaurer le presbytère, surtout l'église. L'église sointait. Heureusement, nous avons eu un bienfaiteur qui nous a aidés. En même temps, nous avons aussi un autre projet, c'est l'église de Bouikene. Notre bienfaiteur a voulu aussi, nous a fait don de l'église de Bouikene qui était un secteur. C'est presque à son achèvement. Et nous attendons les jours qui viennent pour faire la bénédiction et l'inaugurer. Puis les fidèles adhèrent, ils participent à la messe et ils reçoivent les sacrements.
2: Et face à la présence de nombreuses églises de réveil dans les environs, les fidèles maintiennent un attachement profond à la foi de l'église catholique dans cette zone pastorale. Pour répondre aux défis de cette situation, les communautés de base se sont fortement impliquées, ainsi que les curés de Païdam. Ils saluent cet engagement et encouragent les fidèles qui ne cessent de témoigner de leur affermissement dans la foi en l'église catholique.
4: Nous nous heurtons à plusieurs problèmes. Nous avons des sectes qui nous entourent, par exemple. Bon, je peux dire que ça n'impacte pas tellement parce que nous évangélisons, nous y allons sérieusement. Et puis nous avons pris la technique des communautés de base. Et ils nous aident vraiment à la base, à l'évangélisation. C'est pourquoi nous ne sentons pas tellement cet impact. Il y a aussi les mouvements d'action catholique qui sont en train de nous aider à recadrer les jeunes. Et pour cela, ils organisent même des récollections mensuelles. Cela aide beaucoup. Nous avons aussi les difficultés d'infrastructure et quelque part, il y a encore des poches de sécurité dans notre paroisse. Donc tout cela, ça nous invite à un accroissement de foi.
2: Il faut donc noter que la paroisse Saint-Gustave de Païda est actuellement mobilisée à préparer son centenaire d'existence prévu en septembre 2026. Je le disais en titre, les habitants environnant les postulats bienheureux qu'amènent des quatre intérêts en commune rurale de Kyondo reconnaissent l'apport significatif de cette maison de formation assomptionniste au développement de leur milieu. Ils l'ont exprimé samedi 30 mai 2026 dernier. C'était lors des cérémonies de clôture de l'année jubilaire des 25 ans d'existence de cette maison. Maombi Georges Makeo.
5: Siméo Katembo Moussumba, l'un des voisins, reconnaît qu'avant que cette maison de formation des futurs prêtres assomptionnistes ne soit implantée dans cette partie, tout semblait ne pas évoluer. Mais depuis 25 ans, les habitants boivent de l'eau potable, accèdent à l'électricité et d'autres services communautaires.
6: On n'était pas du tout développé. On ne pouvait pas accéder au sacrement, qu'en allant à la paroisse. Mais depuis qu'ils sont ici, qu'ils

0: Quand on a besoin des prêtres, les trouve facilement. La plus grande chose, ils ont rassemblé l'eau. Aujourd'hui, nous avons des bornes et fontaines près de chez nous. Ils nous aident pour la construction des ponts et nous marchons sur une bonne route.
1: Les habitants de Katendere affirment continuer de comploter sur les prêtres assomptionnistes à travers les communautés bienheureuses Kamen. Ils s'engagent de leur côté à accompagner les activités de cette communauté à chaque fois que leur aide sera nécessaire.
0: Si les responsables de la congrégation peuvent nous construire une salle polyvalente pour les fêtes, qu'ils ne cessent pas de nous écouter lorsque nous venons vers eux pour solliciter un arbre pour la réparation des pots, que l'eau soit permanente, on veut les soutenir dans leurs activités, qu'ils n'aient pas faim alors qu'on est là. C'est pourquoi, quelquefois, certaines mamans viennent ici pour des travaux champêtres.
1: À ces cérémonies, les habitants étaient nombreux à participer comme pour honorer les Augustins de l'Assomption. Notons que c'est depuis 2001 que le postulat bienheureux Kamen de Katendere a été lancé. Dès lors, la communauté locale a découvert l'Assomption et s'approprie son charisme.
2: Et je le disais en titre, changement ou révision de la constitution en RDC, Jean-Baptiste Kasekwa, député honoraire de 2018, appelle le peuple congolais à s'approprier la journée ville morte du 3 juin 2026. Georges Makeo, vous nous dites que cette journée organisée par la coalition Article 64 et une plateforme de l'opposition vise à empêcher les membres de l'Union sacrée de changer la constitution dans le but de donner un troisième mandat à Félix Tshisekedi.
1: Pour Jean-Baptiste Kasekwa, ce projet de la majorité au pouvoir est plus dangereux qu'il peut mener le pays à la balkanisation au regard de l'occupation du Nord Kivu et le Sud Kivu par les mouvements du M23. C'est pourquoi ces membres de l'ECID et de Marte Fayoulou laissent ces combats entre les mains de la population pour préserver l'unité nationale.
3: Journée ville morte, nous montrons à Félix Tshisekedi, à tous ses députés, à la communauté internationale que nous sommes contre ce projet-là. Parce que ce projet a beaucoup de conséquences. D'abord, si Tshisekedi réussit à promulguer sa constitution d'ici novembre 2026, tel qu'il le prévoit, les gens du M23 qui sont à Goma, Bukavu, vont aussi dire qu'ils ne sont pas, ils ne reconnaissent pas cette constitution-là. Et vont rester avec peut-être l'ancienne constitution, mais eux aussi, ils disent qu'ils veulent instaurer le fédéralisme. Donc, ils vont passer aussi à rédiger leur propre constitution. Ensuite, que devienne le processus de paix de Doha et de Washington, surtout de Doha, dont les protocoles sont rédigés conformément à la constitution en vigueur.
1: Tout en interpellant les députés nationaux, Jean-Baptiste Kasekwa demande à chaque citoyen de bien prendre soin d'appeler les députés au téléphone et leur interdire de changer la constitution.
3: Nous attendons de la population qu'elle s'approprie ce combat. En 2015-2016, Kabila a voulu de la constitution, la population s'est mobilisée et a mis son projet en échec. C'est ce qui nous a conduit aux élections de 2018. Malheureusement, il y a eu le coup d'État. Bon, malgré le coup d'État, il y a quand même eu alternance. Kabila a été mis de côté. De la même manière, aujourd'hui, nous ne pouvons pas laisser Tshisekedi vouloir devenir Tshisekedi CCC comme Mobutu fait danser, chanter, tout en détruisant le pays. Donc, que le peuple s'approprie ces combats. Ce n'est pas les combats de Fayoulou, de Kasekwa, de Sesanga, de Katumbi ou de qui que ce soit, les combats du peuple congolais.
1: Vers la fin du mois de mai 2026, une loi référendaire a été déposée à l'Assemblée nationale pour examen. Ce jour-là, les députés de l'opposition avaient quitté l'hémicycle et ne voulant pas, s'éloigner, comploter contre le peuple congolais.
2: À Bourai Kakokalenkera, en territoire de Rutshuru, il est exactement pile 7h24.
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2: On va parler santé. La résurgence de la maladie à virus Ebola pourrait impacter négativement la collecte du sang. C'est ce qu'estime le responsable, un responsable donc du centre de transfusion sanguine de Rutshuru. Selon lui, pendant cette période de l'épidémie d'Ebola, il sera difficile non seulement de rassembler beaucoup de personnes, mais aussi de se déplacer d'une zone à l'autre pour des activités de collecte des sang. Il le dit dans cet extrait choisi par vous.
5: Cette maladie aura un impact sur les donneurs de sang, car on ne peut plus réunir les gens à raison de distanciation sociale. Cela n'empêche qu'à notre niveau, nous avons pris des dispositions, notamment le lavage des mains, le contrôle de la température des personnes, ainsi que le port de masques. Ces mesures vont aider les donneurs de sang et le personnel.
2: On parle toujours santé. Deux cas suspects de la maladie à virus Ebola ont été signalés dans la zone de santé de Niania en territoire de Mambasa. L'alerte irrelative a été lancée ce dimanche 31 mai 2026 par le médecin chef de zone, Dr Joseph Pemanakoué. Selon lui, le premier cas concerne une femme enceinte décédée dans la nuit de vendredi 29 à samedi 30 mai 2026 au village de Bafoua Bango, village situé à 51 km de Niania sur l'axe Isiro. Originaire de Bounia, elle présenter des signes évocateurs de la maladie à virus Ebola, affirme le médecin chef des zones de santé de Niania. Le second cas est celui d'un jeune homme venu de Bafoua Nduo, un village du territoire voisin de Bafoua Sende, dans la province de la Tchopo, à environ 30 km de Niania, sur la route nationale numéro 4 axe Kisangani, admis à la clinique Amitié au centre de négoce de Niania. Il est décédé dans la nuit de samedi à dimanche 31 mai 2026. Le médecin chef des zones déplore toutefois le fait qu'aucun prélèvement d'échantillon n'a été effectué sur les deux cas. Il y a aussi faute de kits de prélèvement. Et voilà pourquoi il demande aux autorités de doter sa zone en kits de prélèvement et d'autres équipements de protection contre Ebola. Face à cette situation, Dr Joseph Pemanakoué a appelé la population à observer strictement des mesures barrières édictées par les autorités sanitaires pour se prévenir. Il rappelle à toute la population que la maladie à virus Ebola est réelle et tue même les corps soignants. Un corps sans souffle de vie a été découvert au Léwatan ce lundi 1er juin 2026 à Essegué, une entité agricole située à une dizaine de kilomètres de Kamba Umpunia, chef-lieu du secteur du Brougman Bapakombe, secteur de Bapere, en territoire de Lubero. Augustin Kassian pour plus de détails.
6: Il s'agit du corps de M. Gakoule Siriwayo, 24 ans révolu, qui a été découvert tôt le matin dans cette partie avec des traces de violence sur sa tête. Ce qui laisse croire que la victime a été d'abord agressée par des agonies avant de trouver la mort. Des enquêtes ont été menées par la police nationale congolaise et sur ordre du procureur, le corps du pauvre Gakoule Siriwayo a été levé du lieu de drame sous une forte émotion des amis et connaissances. Depuis Mbunia Kambaou, je suis Augustin Kassereka Kassia.
2: Et sans transition, on va parler sport. Je le disais d'ailleurs en titre, l'US Sokozaki de Butembo est tombé devant la S étoile de Boutan dans les bases où elle est pour le compte de barrage retour pour la montée en Ligue 1. C'était ce lundi 1er juin 2026 au stade Joseph Kabila de Kindu. Les deux équipes se sont neutralisées par deux buts partout. On se rappelle comment Chalet, la S étoile de Boutan, avait eu raison de l'US Sokozaki par un but à rien. Et grâce à sa victoire à l'aile, étoile du Congo de Boutan se qualifie pour jouer la Ligue 1 en attendant l'homologation. Espoir Lufujo, coach de l'US Sokozaki, a accusé les problèmes au milieu défensif, ce qui a permis à l'équipe adverse de marquer les deux buts déjà en début du match. Aussi l'absence de certains des cadres du team rouge et blanc de Butembo. On écoute juste cet extrait.
7: Un coup de chapeau à Étoile. C'était un très bon match. On la félicite. On lui souhaite bonne chance pour la continuité du championnat. Bien sûr. On a une question de deux buts, c'était une erreur au milieu défensif. Notre milieu défensif était vraiment en retard pour faire la pressing, c'est pour ça.
2: Et de son côté, Mipe Badila, entraîneur des Étoiles du Congo, se félicite de cette qualification tout en reconnaissant la taille de l'adversaire.
8: Ils ont bien joué, très très bien joué. C'est pour cela que je suis qualifié à la Ligue 1. Ils ont des joueurs, ils ont marqué sur deux buts, mais pendant que j'avais gagné mon premier match, c'est ça la différence des joueurs.
2: Il faut donc signaler qu'au cours de ce match, les joueurs de Sokozaki ont porté les brassards noirs afin de combattre avec les familles des victimes des massacres de Beni et territoire. Il est exactement pile 7h30 ici dans les studios de Radio Moto Butembo Beni. C'est la fin de cette édition. Merci donc à vous toutes et à vous tous de l'avoir écouté. Merci à Rodrigue Louvalenda qui l'a mise en onde. Moi, je suis Philippe Makomera. Très bon suite des programmes de Radio Moto Butembo Beni, des programmes qui sont toujours disponibles sur notre site internet www.radiomoto.net.

0: 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Après deux mois de deuil, la famille Joseph et Malikidogo Weruka réitère sa gratitude à vous tous parents, amis et connaissances pour votre proximité, votre générosité, votre gratitude réconfort après la disparition de la regrettée Kasoki Mutima. Que Dieu vous comble de ses bénédictions. Ne vous lassez pas de faire le bien. De Timothée, chapitre 3, 13e verset. La famille Joseph Malikidogo a signé ce communiqué. La famille Kaitambia informe la population de Butembo ainsi que la population environnante de la ville de Butembo qu'elle n'a pas encore procédé au lotissement des souterrains familiales situés à Angeles à Kasumbira. Personne ne doit donner son argent à qui que ce soit pour l'achat ou transfert des concessions concernant un terrain appartenant à son terrain familial. Pour précision, il s'est fait un lotissement frauduleux et cela en violation des règles des procédures en matière de lotissement et par conséquent, une procédure est à cours au parquet pour que toutes les personnes impliquées dans ce lotissement frauduleux répondent de ces actes. Notez bien, la famille décline sa responsabilité pour toutes les personnes qui auraient jusque-là donné son argent pour cette cause. Et que donc, si quelqu'un a donné son argent pour l'achat ou transfert de concession aura perdu son argent. Nous rappelons que nous n'avons pas encore désintéressé ni l'État ni les chefs terriens. Cela viendra après harmonisation et règlement de certaines questions techniques pour éviter tout conflit foncier pouvant surgir après le lotissement. Pour la famille, Maître Kihu Malumalu de Rossi a signé ce communiqué. 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

0: Merci beaucoup pour tout ce que vous êtes en train de suivre et continuez encore à suivre. C'est la radio Moto qui relaie la radio au Vatican. Merci.
1: Bienvenue à vous si vous nous rejoignez. Retrouvons à présent le magazine de Radio Vatican Afrique qui sera suivi de l'Évangile du jour. Puis dans la seconde partie de cette heure, c'est Yves Boulevin et sa chronique psychologique que vous retrouverez, suivie de vos 5 minutes avec Marie et enfin le sens des mots de Christine Pellistrandi. Bonne écoute sur votre radio chrétienne.
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3: Amis et fidèles auditeurs, bienvenue et merci d'être à notre écoute. Il est urgent d'embrasser une conversion missionnaire et de chercher ensemble les moyens d'être une église missionnaire pour la guérison de notre monde. Ainsi s'est adressé ce matin le pape aux membres des œuvres pontificales missionnaires participant à leur assemblée générale annuelle qu'il a reçue en audience ce lundi matin. Les détails dans quelques instants. Et dans le chapitre des nominations, le Saint-Père a nommé évêque du diocèse de Nkayi en République du Congo, Monseigneur François Alidei Mwangui, jusque-là évêque coadjutaire du même diocèse. Nous en parlons dans l'actualité de l'Église qui nous conduira aussi en République démocratique du Congo notamment, où a eu lieu un colloque national sur l'organisation et les fonctionnements des tribunaux interdiocésains dans le pays. Notre invité du jour est le père Jean-Noël Gossou, directeur des OPM en Côte d'Ivoire et délégué continental pour l'Afrique francophone, lusophone et hispanophone, avec qui nous ferons un état de lieu des OPM en Afrique. Avant cela, nous continuerons à écouter Madame Nicole Fâcheux, modératrice du Renouveau charismatique catholique de Nairobi, qui expose ici la dimension charismatique de l'Église et de tout baptisé.
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3: Nous le disions, le pape a donc reçu en audience ce matin les participants de l'Assemblée générale des œuvres pontificales missionnaires en cours dans la ville éternelle. En cette année de multiples anniversaires d'œuvres missionnaires, le Saint-Père a salué leur travail sur tous les terrains et les a encouragés à poursuivre leur mission avec une joie et un zèle renouvelés. Il est urgent d'embrasser une conversion missionnaire et de chercher ensemble les moyens d'être une église missionnaire pour la guérison de notre monde, a souligné le pape. Cécile Mérieux.
4: Le pape a salué le rôle essentiel de la mission dans un monde de plus en plus marqué par les divisions, les conflits et les guerres. Les œuvres pontificales missionnaires, selon Léon XIV, rendent un service inestimable à la mission de l'Église, qui consiste à proclamer le Christ, prince de la paix et révélation incarnée de l'amour divin pour l'humanité. Léon XIV a rendu hommage aux 110 ans de l'Union pontificale missionnaire et au centenaire de la Journée mondiale des missions, instituée l'avant-dernier dimanche d'octobre, un jour consacré à la prière et à la contribution à la mission d'évangélisation de l'Église, en particulier dans les régions où la proclamation de l'Évangile n'en est qu'à ses débuts et où l'Église est encore jeune, a indiqué le pape. Cette année, la Journée mondiale aura pour thème « Un en Christ uni dans la mission », un leitmotiv qui appelle à l'unité des croyants et insuffle un renouveau missionnaire dans l'Église pour les années à venir, souhaite le pape. Léon XIV ce matin a exhorté l'Assemblée missionnaire à garder cet enseignement à l'esprit, à vivre une authentique spiritualité d'unité et de communion missionnaire centrée sur le Christ et à la promouvoir à travers les activités parmi les fidèles.
3: Toujours ce lundi, le pape a reçu en audience l'Association des guides et scouts catholiques d'Europe à l'occasion du 50e anniversaire de l'association. En cette période historique si complexe, le pape a invité les scouts et guides à renouveler leur engagement à construire une Europe et un monde des peuples et non seulement des affaires, unis par les valeurs les plus élevées de l'humanisme chrétien, en approfondissant davantage le sens du service qui est le cœur de la pensée de Baden-Powell. C'est à travers le service que se développe l'altruisme, la solidarité, l'attention au prochain et le sens de la responsabilité sociale, a souligné le pape, expliquant que, vécu dans la foi, le service nous libère de la tendance à être centré sur nous-mêmes, indifférent et fermé, en nous ouvrant à l'expérience de la communauté et au sens des responsabilités. Et nous le disions, le Saint-Père a nommé évêque du diocèse de Nkayi en République du Congo, Mgr François Alidei Mbwangui, jusque-là évêque coadjuteur du même diocèse. Mgr Mbwangui succède à Mgr Daniel Mizonzo, dont la rénonciation au gouvernement pastoral du diocèse a été acceptée par le Saint-Père en ce même jour. Et des nouvelles de l'Église qui nous parviennent du continent. En République démocratique du Congo a eu lieu ce week-end un colloque international sur l'organisation et le fonctionnement des tribunaux interdiocésains dans le pays. Le symposium tenu à l'Université catholique du Congo à Kinshasa, la capitale du pays, avait comme objectif de s'assurer que les gouvernements de différentes juridictions ecclésiastiques se font conformément au droit ecclésial. La correspondance de Jean-Baptiste Malingué.
5: Des spécialistes en droit canonique venus de tous les horizons ont réfléchi sur l'administration de la justice dans l'Église comme ministère de vérité que l'Église rend au peuple de Dieu pour son salut. Le colloque a rassemblé des étudiants en droit canonique, des spécialistes en droit canonique et en droit civil, des avocats, des magistrats, des agents pastoraux, des laïcs et des ecclésiastiques. Pour quel objectif et pour quel but, M. l'abbé Marcel Ndjonjo, doyen de la faculté des droits canoniques à l'Université catholique du Congo.
6: Ce colloque a eu comme objectif de faire l'état des lieux de nos tribunaux, d'évaluer le service que ceux-ci, donc ces tribunaux, rendent au peuple des dieux et d'approcher celui-ci, donc le peuple des dieux, des juridictions ecclésiastiques. Et de cette manière alors, aider à ce que le gouvernement des institutions ecclésiales se fasse selon le droit. Et le but de tout cela, comme vous le voyez, c'est de protéger les droits de la personne humaine et de favoriser une culture de droit au sein de l'Église qui est maîtresse de vérité. Le droit canonique, vous le savez, est l'expression de la vérité du Christ dans la vie des fidèles, dans la vie même de l'Église.
5: Jean-Baptiste Malingué Kalunzu pour Radio Vatican.
3: En Côte d'Ivoire, le séminaire universitaire Saint-Paul-VI de Cocody-Mermoz dans le diocèse d'Abidjan a célébré ce week-end dernier son jubilé de perles, dont la sobriété et le recueillement. Cette journée a été notamment marquée par une célébration eucharistique d'action de grâce, au cours de laquelle le séminaire a renouvelé son engagement à relever le défi de l'accomplissement de l'évangile au quotidien. C'est ce que nous rapporte Marcel Ariston Blais.
7: Créé en pleine ville d'Abidjan, dans la commune de Cocody, en 1995 par le cardinal Bénard Gré d'affectueuse mémoire, alors ordinaire du lieu, le séminaire universitaire Saint-Paul-VI d'Abidjan répondait à une urgence, celle d'être une lampe de foi dans le monde. 30 ans après, ce séminaire a rendu grâce à Dieu pour 3 décennies de vie et d'émission au cours d'une Eucharistie. L'Eucharistie présidée par le père Boris Zegla, vice-recteur, l'homélie a été prononcée par le père Joseph Zébi Louga, anciennement formateur dans cette maison universitaire. Il a invité dans sa prédication ce séminaire après 30 ans de marche à être une maison de prière.
8: Chers séminaristes, vous vivez dans un environnement qui ne cesse de solliciter réussite, savoir, compétition, distraction numérique des fois. Au soir de ces 30 ans, posons-nous la question, notre séminaire est-il vraiment une maison de prière ou bien y a-t-il des marchands que nous avons laissés s'installer, des marchands que sont le bruit, la course aux notes, les rivalités, le découragement.
7: Cette messe d'action des grâces est voulue pour rendre grâce à Dieu. Le père Boris Zegla, vice-recteur du séminaire Université Saint-Paul-VI d'Abidjan, s'est réjoui de la présence de Dieu à leur côté.
9: Le bilan pour nous, il est positif parce que nous sommes toujours conduits par celui qui nous appelle pour son œuvre, le Seigneur. Ce sont les défis liés à l'accomplissement de l'évangile au quotidien, mais c'est comment être fidèle à l'évangile au cœur de la cité.
7: Marcel Ariston Blé, Abidjan, Côte d'Ivoire, pour Radio Vatican.
3: À présent, un regard sur l'actualité sociale et politique sur le continent. Une lueur d'espoir pour la République démocratique du Congo qui continue de faire face à l'épidémie d'Ebola de la souche Bundibugyo qui a poussé l'OMS à déclencher une urgence sanitaire internationale. 4 nouveaux guéris confirmés, tous faisant partie du personnel soignant, amenant ainsi à 5 le nombre total de guéris depuis les débuts de cette épidémie il y a plus de 2 semaines et qui a déjà fait près de 250 morts parmi plus de 1000 cas. Les Éthiopiens ont commencé à voter lundi pour les élections législatives, un scrutin dont l'ultra-favori est le parti de la prospérité du premier ministre sortant Abiy Ahmed, candidat à sa propre succession. La Chambre basse fédérale compte 547 députés répartis à travers les 12 États régionaux, mais comme il y a 5 ans, le scrutin ne sera pas organisé dans celui du Tigré, qui détient 38 sièges en raison de tensions persistantes entre autorités régionales et fédérales. Le syndicat des enseignants du Nigeria a appelé à la grève à partir de ce lundi jusqu'à nouvel ordre dans l'état d'Oyo, dans le sud du pays, suite à l'enlèvement il y a plus de 2 semaines de plusieurs dizaines d'élèves et enseignants. Mi-mai, des hommes armés que l'armée nigériane a présentés comme des djihadistes de Boko Haram ont attaqué des écoles à Yaouta et Essiélé dans l'état d'Oyo. Selon l'association des chrétiens du Nigeria, 39 enfants et 7 professeurs ont été enlevés, tandis que le gouverneur d'Oyo, Sey Makinda, a avancé les chiffres de 25 élèves et 7 enseignants. En préparation du 60e anniversaire du renouveau charismatique catholique qui sera célébré l'année prochaine avec un grand pèlerinage en Terre Sainte, les membres du dit mouvement se rassemblent à Rome depuis vendredi dans une réunion organisée par le service international du renouveau charismatique. Dans cette suite d'interviews accordées aux médias du Vatican, Madame Nicole Fâcheux, modératrice de Colonne des Feux Nairobi, revient sur la dimension charismatique de l'Église et de tout baptisé.
10: Beaucoup de personnes dans l'Église souvent appellent les participants du renouveau charismatique les charismatiques. Or, nous avons beaucoup de théologiens et même le cardinal Suenens et le cardinal Raniero Cantalamessa, surtout, qui avaient insisté là-dessus qu'il ne faudrait pas qu'on voie les choses de cette façon parce que l'Église en elle-même est charismatique. Ce qui veut dire que toute personne déjà ayant reçu l'Esprit-Saint a certainement une mission. Et parce que nous avons une mission à accomplir, le Seigneur nous donne les moyens pour pouvoir y parvenir. Et ces moyens-là, d'une certaine façon, peuvent aussi être appelés des charismes. Au final, ce qui nous a été rappelé plusieurs fois par les théologiens que j'ai cités, c'est que ce courant de grâce qui est le renouveau charismatique, en fait, il traverse l'Église. C'est-à-dire qu'il n'est pas supposé être statique, mais il est supposé se déverser dans ce grand ensemble qu'est l'Église et faire son effet dans le monde. Donc, nous ne devons pas nous approprier cela comme si c'était notre propriété privée, parce que c'est une grâce qui a été donnée par le Seigneur pour que ça serve pour la mission que le Seigneur Jésus-Christ a confié à toute l'Église.
11: Très récemment, pas plus qu'en début de semaine, le pape a présenté l'encyclique Magnifica Humanitas, une encyclique qui met en avant la protection de la dignité humaine à l'ère de l'intelligence artificielle. Pensez-vous qu'il y a un rapport entre cette interpellation du Saint-Père et la mission du renouveau charismatique dans le monde aujourd'hui?
10: L'intelligence artificielle, c'est aussi un outil qui peut être mis au service de l'évangélisation et servir pour l'Église. Donc je pense que le renouveau charismatique, en fait, dans sa mission d'évangélisation, devrait pouvoir avoir recours à autant de moyens que possible pour pouvoir faire parvenir très loin, haut et fort, et de manière vraiment authentique, le message que le Seigneur nous a confié qu'on puisse partager avec le monde entier. Et c'est à nous de savoir comment faire pour l'utiliser de manière non seulement intelligente, mais surtout sage, en respectant la volonté de Dieu, mais en respectant aussi l'enseignement de l'Église.
3: Madame Nicole Fâcheux, modératrice de Colonne de Feu Nairobi, elle répondait aux questions de Jean-Paul Kamba.
12: Invité du jour.
3: Nous nous le disions, le pape a reçu en audience lundi les dirigeants nationaux des œuvres pontificales missionnaires. Léon XIV a salué le travail accompli par ce réseau pontifical sur tous les terrains, les encourageant à poursuivre leur mission avec une joie et un zèle renouvelés. Au sortir de cette audience, le père Jean-Noël Gossou, directeur des OPEM en Côte d'Ivoire et délégué continental pour l'Afrique francophone, lusophone et hispanophone, est revenu sur la réunion en cours, faisant aussi l'état des lieux des OPEM en Afrique. On l'écoute.
12: Mais au niveau continental, je pourrais dire que les œuvres pontificales se portent bien. Bien vu les différents bilans, les différents travaux, les différentes expériences que nous avons partagées avec les différents directeurs nationaux. On peut avoir quand même une certaine joie de voir l'engouement dans le travail, mais surtout la joie de porter la mission dans nos pays africains. Et donc, à ce niveau, on peut aussi voir que les OPM se portent bien au niveau de l'Afrique, au niveau pastoral, mais aussi au niveau financier. Il faut dire que l'Afrique contribue également à quand même une forte

0: en charge?
1: Oui, c'est un signe parce que au niveau de toute l'Afrique, lorsque vous prenez toutes les conférences épiscopales aujourd'hui, nous avons compris l'essentiel qui est l'auto-prise en charge. Mais l'auto-prise en charge, l'autonomie dont nous parlons, n'est pas une autonomie repliée sur elle-même. C'est une autonomie qui prend le caractère universel de l'Église. Donc les biens que nous, nous suscitons dans nos différents pays doivent pouvoir servir à l'universalité de l'Église, je dirais à l'Église au tout court. Et donc aujourd'hui, nous sommes très bien conscients de ce qui se fait, de toutes les expériences qui se font, par exemple au niveau de l'Afrique. Nous avons dans certains pays où il y a des activités génératrices de revenus qui sont mises en place pour la prise en charge de l'Église. Je ne voudrais pas citer de pays pêle-mêle, mais les expériences et les voyages que nous avons faits également dans certains pays, nous avons constaté les investissements qui sont faits pour permettre à l'Église de se prendre en charge et de pouvoir annoncer l'Évangile dans une certaine sérénité.
0: Dans le cadre justement de cet essor de l'esprit de prise en charge, il y a, disons, en face de cela, un contraste avec la pauvreté qui caractérise la plupart des pays africains. Comment est-ce que, dans ce contexte, on peut dire de pauvreté, vous réussissez quand même à mobiliser les consciences pour participer à cette solidarité universelle?
1: Quand on parle de solidarité, il faut bien comprendre que la solidarité pourrait être le remède contre cette pauvreté dont vous parlez. Nous sommes en train de prendre conscience que si nous ne sommes pas solidaires, nous allons croupir dans la misère. C'est pour cela que d'ailleurs nous saluons le thème que le pape nous donne pour la 100e journée mondiale des missions que nous célébrons cette année. Un, dans le Christ, uni pour la mission. Et donc au niveau de l'Afrique, nous devons prendre conscience également de cette unité. De cette unité, de cette communion, je dirais, des cœurs et des âmes africaines. Vous voyez, si nous sommes unis, nous parlerons un seul langage, nous réfléchirons ensemble comment faire pour ressortir et, nos matières premières, les transformer pour le bien de nos peuples. Mais si nous ne sommes pas unis et que nous allons, comme on le dit, chacun pour soi, alors nous allons encore traîner derrière ces grandes multinationales qui nous mèneront en bateau parce qu'il n'y a pas d'unité et chacun parlera son propre langage. Donc nous avons besoin d'unité, nous avons besoin de communion pour sortir de cette pauvreté dont vous parlez.
0: Est-ce que nous pouvons savoir en quoi consiste cette réunion qui vous amène ici à Rome?
1: Alors, la réunion, c'est d'abord l'Assemblée générale des œuvres pontificales missionnaires qui se tient chaque année. Chaque année, nous avons cette Assemblée générale pour faire le bilan de la mission dans tous nos pays catholiques du monde et voir également aussi où est-ce que nous en sommes avec le Fonds universel de solidarité pour le soutien aux projets missionnaires que nous avons dans nos différents pays. Nous sommes à mi-chemin de cette Assemblée générale. Aujourd'hui, nous avons eu l'audience avec le pape. Et donc, toutes ces réunions et cette audience nous mettent le cap sur cette célébration de la 100e journée mondiale des missions. Alors, cette 100e journée mondiale des missions, ce n'est pas seulement un jubilé, ce n'est pas seulement une célébration, mais c'est une prise de conscience de ce que nous sommes, Église. Puisqu'on dit, nous disons que la nature de l'Église, c'est d'être missionnaire. Et donc, célébrer les 100 ans de la Journée mondiale des missions, c'est rappeler ce que cette journée représente pour chacun des catholiques. C'est-à-dire la prise de conscience que chacun est appelé à être témoin, à être missionnaire. Et ce qui est plus intéressant pour cette année, c'est que nous sommes appelés, comme on disait tout à l'heure, à le faire dans l'unité, dans la communion, c'est-à-dire à prendre conscience que nous sommes une seule réalité, un seul corps, une seule Église.
2: Interrogé par Jean-Paul Kamba, le père Jean-Noël Gossou, directeur des OPM en Côte d'Ivoire et délégué continental pour l'Afrique francophone, lusophone et hispanophone.
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2: C'est par ici donc que nous mettons un point final à notre programme aujourd'hui. Merci de l'avoir suivi et à la prochaine.

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0: 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Mais déjà à l'époque de Mobutu on nous disait que changer Mobutu c'est déjà amener la paix et le développement, c'était de la masturbation. Wakatuletea Kabila son fils tout kafete, tout kafanya toutes les bêtises du monde. 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Et que donc, exister par le chaos, c'est faire la même chose comme les ADF. Les ADF, pour prouver qu'ils existent, ils créent le chaos, ils créent la mort. Et maintenant, nous-mêmes, nous voulons, pour exister, créer le même chaos que le chaos de l'AFC M23. Parce que ça, ce sont les actes de ceux qui n'ont pas des arguments. Mais aussi, le contexte est tout condamné. Il y a une anipatie à Boga, qu'il y a quand même une atmosphère politique qui semble chercher le chaos pour faire passer des revendications politiques. Parce que ça, tout le monde a dit, dialogue. 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Je constate que apparemment pour que bapate mobilisation surtout au Kukwetu, la seule façon de faire c'est de profiter du chaos sécuritaire. 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Et d'autres pour montrer que biko nagombanisha ADF biko na utiliser njo méthode pour chasser le gouverneur.
2: plutôt que de chasser l'ADEF. Et d'autres utilisent des méthodes pour chasser quelques autorités coutumières, quelques autorités administratives, mais jamais pour chasser les ADEF, jamais pour chasser l'AFC M23 Baby Kogo. 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Encore que ils savent très bien nombre de militaires iko kido. 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Si asikia ka banasema par exemple au Congo tuko 450 tribus. Pourquoi ne pas dire pour que l'armée soit nationale? Tunaomba, tunapita mkadre coutumière. Chaque tribu itupatie ne serait-ce que 1000 individus. Ou itupatie 500 individus. Là, nous nagerons directement entre 200 et 250 000 jeunes Congolais, ici de toutes les tribus, et donc une armée purement, non seulement républicaine, nationale, mais identité nationale dans l'armée itakuwa égalitaire. 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Je nous en prie, nous jeunes de Béni. Faire les chaos. 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
4: Madame, Monsieur, bonjour et merci de suivre ce bulletin d'information. Malgré la multiplicité des églises de revêt aux alentours de la paroisse Saint-Gustave de Païda, celle-ci se porte bien. C'est la cirage qu'a donné les curés de la dite paroisse lors d'un entretien avec le reporter des radios Moto Butembo Beni à l'occasion de la dernière tournée pastorale des confirmations des chrétiens de Païda en ville de Beni. Malgré des cas de sécurité qui ne cessent de s'enregistrer, comme la récente attaque de présumé Judier Fankadi et Nzuma, Monseigneur Sontiria Kaindolora note que des projets de restauration réussis et il ajoute aussi une participation active des fidèles aux activités pastorales ou l'écoute.
5: Les travaux de restauration sont faits, mais ça ne suffisait pas. Il fallait restaurer le presbytère, surtout l'église. L'église sointait. Heureusement, nous avons eu un bienfaiteur qui nous a aidés. En même temps, nous avons aussi un autre projet, c'est l'église de Bouikene. Notre bienfaiteur a voulu aussi nous a fait don de l'église de Bouikene qui était un secteur. C'est presque à son achèvement. Et nous attendons les jours qui viennent pour faire la bénédiction et l'inaugurer. Puis les fidèles adhèrent, ils participent à la messe et ils reçoivent les sacrements.
4: Et puis, changement ou révision de la constitution à RDC, Jean-Baptiste Kasekwa, député honoraire de 2018, appelle le peuple congolais à s'approprier la journée ville morte du 3 juillet 2026. Cette journée est organisée par la coalition Article 64, une plateforme de l'opposition qui vise à empêcher les membres de l'Union sacrée de la nation d'échanger la constitution dans les but de donner troisième mandat à Félix-Antoine Tshisekedi. Pour Jean-Baptiste Kasekwa, ce projet de la majorité pouvoir est plus dangereux qu'il ne peut mener le pays à la balkanisation au regard de l'occupation du Nord Kivu et le Sud Kivu par les mouvements du M23. C'est pourquoi ces membres de l'ECID de Marte Fayulu Madidi laissent ce combat entre les mains de la population pour préserver l'unité nationale.
6: Journée ville morte, nous montrons à Félix Tshisekedi, à tous ses députés, à la communauté internationale que nous sommes contre ce projet-là. Parce que ce projet a beaucoup de conséquences. D'abord, si Tshisekedi réussit à promulguer sa constitution d'ici novembre 2026, tel qu'il le prévoit, les gens du M23 qui sont à Goma, Bukavu, vont aussi dire qu'ils ne sont pas, ils ne reconnaissent pas cette constitution-là. Et vont rester avec peut-être la sienne constitution, mais eux aussi, ils disent qu'ils veulent instaurer le fédéralisme. Donc, ils vont passer aussi à rédiger leur propre constitution. Ensuite, que devienne le processus de paix de Doha et de Washington, surtout de Doha, dont les protocoles sont rédigés conformément à la constitution en vigueur.
4: En sport, l'Union sportive Sokozaki de Butembo est tombée devant la S Étoile de Buta pour les comptes des barrages retour pour la montée à Ligue 1. C'est lundi 1er juin 2026 au stade Joseph Kabila de Kindu. Les deux équipes se sont neutralisées par 2-2. On se rappelle qu'à match aller, la S Étoile de Buta avait eu raison de la S Sokozaki par 1-0. Grâce à sa victoire en aller, l'Étoile du Congo de Buta se qualifie pour jouer la Ligue 1. En attendant l'homologation, Espoir Fujio, coach de l'IE Sokozaki, a accusé le problème au milieu défensif, ce qui a permis à l'équipe adversaire de marquer le 2-0. Déjà au début du match aussi, l'absence de certains des quatre du team rouge et blanc de Butembo. De son côté, Mipe Badila, entraîneur des Étoiles du Congo, se félicite de cette qualification tout en reconnaissant la taille de l'adversaire, signalant qu'au cours de ces matchs, le joueur de Sokozaki a porté les brassards noirs afin de combattre avec les familles des victimes des massacres de Beni et territoire. C'est la fin de ces bulletins d'information. Je vous retrouve d'ici 13h30. Ce sera pour les journaux de la mi-journée.
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6: Hier sommaire, les postulats bien-aimés qu'amènent des catendérés à qui ont été un apport significatif pour la communauté. C'est une appréciation de la communauté locale. Elle compte ainsi sur la communauté assomptionniste en vue du développement de cette entité. L'acteur politique Jean-Baptiste Kasekou appelle le peuple congolais à s'approprier la journée ville morte du 3 juin 2026. Cette journée organisée par la coalition Article 64 vise à empêcher les membres de l'Union sacrée de la nation d'échanger la constitution d'aller de donner un troisième mandat à Félix-Antoine Tshisekedi. À sport, l'ISO Kozaki de Butembo rate sa chance d'entrer à Ligue 1. L'équipe de Butembo a chuté des Valais étoiles de Bouta dans les bases ouélées. Après le match de barrage retour joué ce lundi 1er juin à Kidou, Arsène Kapisa sur la mise en onde. Bonjour et bienvenue. D'abord à l'église, malgré la multiplicité des églises de réveil aux alentours de la paroisse Saint-Gustave de Païdas, celle-ci se porte bien. C'est l'assurance qu'a donné le curé de la dite paroisse lors d'un entretien avec le reporter de Radio Moto Butembo Beni à l'occasion de la dernière tournée pastorale de confirmation des chrétiens de Païdas en ville de Beni. Nous en parlons. Alors, il faut dire que malgré ces cas de sécurité qui ne cessent de s'enregistrer, comme la récente attaque de présumés EDF Angadi et Nzuma, Monseigneur Sontiri Caïn Dolora, note de projet de restauration réussi et une participation active des fidèles aux activités pastorales.
7: Les travaux de restauration, on les a faits, mais ça ne suffisait pas. Il fallait restaurer le presbytère, surtout l'église. L'église sointait. Heureusement, nous avons eu un bienfaiteur qui nous a aidés. En même temps, nous avons aussi un autre projet, c'est l'église de Bouikene. Notre bienfaiteur a voulu aussi nous a fait don de l'église de Bouikene qui était un secteur. C'est presque à son achèvement. Et nous attendons les jours qui viennent pour faire la bénédiction et l'inaugurer. Puis les fidèles adhèrent, ils participent à la messe et ils reçoivent les sacrements.
6: Face à la présence des nombreuses églises de réveil dans les environs, les fidèles maintiennent un attachement profond à la foi de l'église catholique dans cette zone pastorale. Pour répondre aux défis de cette situation, les communautés des bases se sont fortement impliquées, indique le curé des Païda. Il salue cet engagement et encourage les fidèles qui ne cessent de témoigner de leur affermissement dans la foi de l'église romaine.
7: Nous nous heurtons à plusieurs problèmes. Nous avons des sectes qui nous entourent, par exemple. Bon, je peux dire que ça n'impacte pas tellement parce que nous évangélisons, nous y allons sérieusement. Et puis nous avons pris la technique des communautés de base. Et ils nous aident vraiment à la base, à l'évangélisation. C'est pourquoi nous ne sentons pas tellement cet impact. Il y a aussi les mouvements d'action catholique qui sont en train de nous aider à recadrer les jeunes. Et pour cela, ils organisent même des récollections mensuelles. Et cela aide beaucoup. Nous avons aussi les difficultés d'infrastructure. Et quelque part, il y a encore des poches de sécurité dans notre paroisse. Donc tout cela, ça nous invite à un accroissement de foi.
6: Notons que la paroisse Saint-Gustave de Païda est actuellement mobilisée à préparer son centenaire d'existence prévu en septembre 2026. Et puis les habitants environnants, les postulats bienheureux Kamen de Katendere, à commune rurale de Kiondo, reconnaissent l'apport significatif de cette maison de formation assomptionniste au développement de leur milieu. Ils l'ont exprimé samedi 30 mai 2026 dernier lors des cérémonies de clôture de l'année jubilaire de 25 ans d'existence de cette maison. Nous en parlons avec Maombi Georges Makeo.
8: Siméo Katembo Moussumba, l'un des voisins, reconnaît qu'avant que cette maison de formation des futurs prêtres assomptionnistes ne soit implantée dans cette partie, tout semblait ne pas évoluer. Mais depuis 25 ans, les habitants boivent de l'eau potable, accèdent à l'électricité et d'autres services communautaires.
9: On n'était pas du tout développé. On ne pouvait pas accéder au sacrement qu'en allant à la paroisse. Mais depuis qu'ils sont ici, quiconque a besoin des prêtres les trouve facilement. La plus grande chose, ils ont rassemblé l'eau. Aujourd'hui, nous avons des bornes et fontaines près de chez nous. Ils nous aident pour la construction des ponts et nous marchons sur une bonne route.
8: Allô? Les habitants de Katendere affirment continuer de comploter sur les prêtres assomptionnistes à travers les communautés bienheureux Kamen. Ils s'engagent de leur côté à accompagner les activités de cette communauté à chaque fois que leur aide sera nécessaire.
9: Si les responsables de la congrégation peuvent nous construire une salle polyvalente pour les fêtes, qu'ils ne cessent pas de nous écouter lorsque nous venons vers eux pour solliciter un arbre pour la réparation des pots, que l'eau soit permanente. On veut les soutenir dans leurs activités, qu'ils n'aient pas faim alors qu'on est là. C'est pourquoi, quelquefois, certaines mamans viennent ici pour des travaux champêtres.
8: À ces cérémonies, les habitants étaient nombreux à participer comme pour honorer les Augustins de l'Assomption. Notons que c'est depuis 2001 que le postulat bienheureux Kamen de Katendere a été lancé. Dès lors, la communauté locale a découvert l'Assomption et s'approprie son charisme.
6: Mambi Georges Makeo, je reste avec vous. Vous nous parlez du changement ou revision de la constitution à RDC. Jean-Baptiste Kasekwa, député honoraire de 2018, appelle le peuple congolais à s'approprier la journée ville morte du 3 juin 2026. Cette journée, organisée par la coalition Article 64, une plateforme de l'opposition, vise à empêcher les membres de l'Union sacrée de la nation d'échanger la constitution dans le but de donner un troisième mandat à Félix Antoine. Tu sais qu'il dit.
8: Pour Jean-Baptiste Kasekwa, ce projet de la majorité au pouvoir est plus dangereux qu'il peut mener le pays à la balkanisation au regard de l'occupation du Nord Kivu et le Sud Kivu par les mouvements du M23. C'est pourquoi ces membres de l'ECID et de Marte Fayoulou laissent ces combats entre les mains de la population pour préserver l'unité nationale.
10: Journée ville morte, nous montrons à Félix Tshisekedi, à tous ses députés, à la communauté internationale que nous sommes contre ce projet-là. Parce que ce projet a beaucoup de conséquences. D'abord, si Tshisekedi réussit à promulguer sa constitution d'ici novembre 2026, tel qu'il le prévoit, les gens du M23 qui sont à Goma, Bukavu, vont aussi dire qu'ils ne sont pas, ils ne reconnaissent pas cette constitution-là. Et vont rester avec peut-être la sienne constitution, mais eux aussi, ils disent qu'ils veulent instaurer le fédéralisme. Donc, ils vont passer aussi à rédiger leur propre constitution. Ensuite, que devienne le processus de paix de Doha et de Washington, surtout de Doha, dont les protocoles sont rédigés conformément à la constitution en vigueur.
8: Tout en interpellant les députés nationaux, Jean-Baptiste Kasekwa demande à chaque citoyen de bien prendre soin d'appeler les députés au téléphone et leur interdire de changer la constitution.
10: Nous attendons de la population qu'elle s'approprie ce combat. En 2015-2016, Kabila a voulu de la constitution. La population s'est mobilisée et a mis son projet en échec. C'est ce qui nous a conduit aux élections de 2018. Malheureusement, il y a eu le coup d'État. Bon, malgré le coup d'État, il y a quand même eu alternance. Kabila a été mis de côté. De la même manière, aujourd'hui, nous ne pouvons pas laisser Tshisekedi vouloir devenir Tshisekedi CCC comme Mobutu a fait danser, chanter, tout en détruisant le pays. Donc, que le peuple s'approprie ces combats. Ce n'est pas les combats de Fayoulou, de Kasekwa, de Sesanga, de Katumbi ou de qui que ce soit, les combats du peuple congolais.
8: Vers la fin du mois de mai 2026, une loi référendaire a été déposée à l'Assemblée nationale pour examen. Ce jour-là, les députés de l'opposition avaient quitté l'hémicycle et ne voulant pas s'éloigner, comploter contre le peuple congolais.
6: Dans le reste de l'actualité, Corse en souffle de vie a été découvert tôt le matin décès lundi 1er juan 2026 à Essegué, une entité agricole le soutient une dizaine de kilomètres des Kamba Mbunia, chef-lieu du secteur du groupement Bapakombe, secteur des Bapéré à territoire de Lubero. À Bapéré, la correspondance de Auguste Kassouré Kakassia.
11: Il s'agit du corps de M. Gakoule Siriwayo, 24 ans révolu, qui a été découvert tôt le matin dans cette partie avec des traces de violence sur sa tête, ce qui laisse croire que la victime a été d'abord agressée par des agonies avant de trouver la mort. Des enquêtes ont été menées par la police nationale congolaise et sur ordre du procureur, le corps du pauvre Gakoule Siriwayo a été levé du lieu de drame sous une forte émotion des amis et connaissances. Depuis Mbunia Kambaou, je suis Auguste Kassere Kakassia.
6: Direction les territoires de Rutshuru, la résurgence de la maladie à virus Ebola pourrait impacter négativement la collecte du sang. C'est ce qu'estime le responsable du centre des transfusions sanguines de Rutshuru. Selon lui, pendant cette période de l'épidémie d'Ebola, il sera difficile non seulement de rassembler beaucoup de personnes, mais aussi de se déplacer dans une zone à l'autre pour des activités de collecte du sang. Il est dit dans cet extrait choisi pour vous.
12: Cette maladie aura un impact sur les donneurs de sang, car on ne peut plus réunir les gens à raison des distanciations sociales. Cela n'empêche qu'à notre niveau, nous avons pris des dispositions, notamment le lavage des mains, le contrôle de la température des personnes, ainsi que le port de masque. Ces mesures vont aider les donneurs de sang et le personnel.
6: Pendant ce temps, des cas suspects de la maladie à virus Ebola ont été signalés dans la zone de santé de Niania, en territoire de Mambasa. L'alerte relative a été lancée ce dimanche 31 mai 2026 par le médecin chef des zones, le docteur Joseph Pemanakoué. Selon lui, le premier cas concerne une femme enceinte décédée dans la nuit du vendredi au samedi 30 mai 2026 au village Bafouabango, situé à 51 km de Niania sur l'axe Iziro. Originaire de Bounia, il présentait des signes évocateurs de la maladie à virus Ebola, affirme le médecin chef des zones de santé de Niania. Le second cas est celui des jeunes hommes venus de Bafouandouo, un village du territoire voisin de Bafouassende dans la province de la Tchopo, à environ 30 km de Niania sur la route nationale numéro 4, axe Kisangani. Admis à la clinique Amitié au centre des négoces de Niania, il est décédé dans la nuit du samedi au dimanche 31 mai 2020. 1936. Les médecins chefs des zones déplorent toutefois le fait qu'aucun prélèvement d'échantillons n'a été effectué sur les deux cas. Il a aussi évoqué l'absence des kits de prélèvement. Voilà pourquoi il demande donc aux autorités de doter sa zone à kit de prélèvement et d'autres équipements de protection contre Ebola. Face à cette situation, le docteur Joseph Pemanakoué appelle la population à observer strictement les mesures barrières édictées par les autorités sanitaires pour se prévenir. Il rappelle à toute la population que la maladie à virus Ebola est réelle et tue même les corps soignants. Nous rentrons à ville de Butembo où un incendie spectaculaire a ravagé une maison d'habitation au quartier Bouignolé, cellule Vubangé, à commune Kimemi. L'incident s'est produit dans la nuit de dimanche à ce lundi 1er juin 2026. Selon les informations livrées par la coordination de la nouvelle société civile de Butembo, les faits se passaient autour des 21h de dimanche. La victime est Papangunza, le vice-coordonnateur de cette structure citoyenne, sans citer l'origine du fait. Plusieurs biens ont été consumés. Kassore Kakangiti Jackson appelle la communauté de Butembo et Aviron à manifester la solidarité à cette famille qui est dépourvue de tout.
13: Dans la nuit du dimanche au lundi, nous avons assisté à un incendie dans le quartier Bouignolé, cellule Vubangé, vers 21h30. Plusieurs biens ont été réduits à cendres. C'est quelque chose vraiment que nous regrettons fort. La coordination urbaine de la nouvelle société civile partage ses compassions ensemble avec la famille. C'est chez Papa Ngunza, mais pas de perte de vie humaine. Il n'y a pas même quelqu'un qui a été blessé. Nous sommes en train d'appeler les gens de bonne volonté de venir en aide.
6: Malgré l'avènement des véhicules anti-incendies à Butembo, les habitants jugent toujours cela est suffisant pour répondre aux incendies qui se réquirent dans plusieurs coins de la ville. Nous allons parler des sports sans transition. L'Union sportive Sokozaki de Butembo est tombée devant l'AS Étoile de Bouta dans les Bazouélé pour le compte des barrages retour pour la montée à Luc 1. C'est lundi 1er juin 2026 au stade Joseph Kabila de Kindu. Les deux équipes se sont neutralisées par 2-2. On se rappelle qu'en match aller, l'AS Étoile de Bouta avait eu raison de lier Sokozaki par 1-0. Grâce à sa victoire en aller, Étoile du Congo de Bouta se qualifie pour jouer la Ligue 1 en attendant l'homologation. Espoir Lufujo, coach de l'IE Sokozaki, a accusé les problèmes au milieu défensif, ce qui a permis à l'équipe adverse de marquer le début, déjà début du match, aussi l'absence de certains des cadres du team rouge et blanc de Butembo.
14: Coup de chapeau à Étoile, c'était un très bon match. On la félicite, on lui souhaite bonne chance pour la continuité du championnat. Bien sûr. On a encaissé le 2-2, c'était une erreur au milieu défensif. Notre milieu défensif était vraiment en retard pour faire la pressing. C'est pour cela qu'on avait vite compris ça et on a changé. C'est pour cela qu'on a arrêté cette hémorragie.
15: Avec trois absences dans votre équipe de départ au match aller, notamment les capitaines.
14: Bien sûr, ça a beaucoup affecté le mental du groupe parce que on était venus ici ensemble et subitement qu'on attend que d'autres joueurs soient suspendus. Donc ça affecte le groupe.
6: De son côté, Mip Badila, entraîneur des Étoiles du Congo, se félicite de cette qualification tout en reconnaissant la taille de l'adversaire.
16: Ils ont bien joué, très bien joué. C'est pour cela que je suis qualifié à la Ligue 1. Ils ont des joueurs, ils ont marqué sur début, mais pendant que j'avais gagné mon premier match, c'est ça la différence des joueurs.
17: Pendant les matchs, nous avons vu vos joueurs en train de rester toujours au sol. Qu'est-ce qu'on n'a pas marché, pensez déjà au résultat.
16: C'est le dispositif tactique de l'entraîneur. On ne peut pas jouer 90 minutes. On joue avec beaucoup d'intensité. Non, lorsque tu mènes dans les marquois, il faut savoir aussi gérer le temps par rapport aux tes joueurs.
6: Signalons qu'au cours de ces matchs, les joueurs des Sokozaki ont porté des brassards noirs afin de combattre avec les familles de victimes des massacres de Beni et Territoire. Je reviens dans un instant et ce sera pour la revue de presse.
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6: La riposte sanitaire contre la 17e épidémie d'Ebola et la situation sécuritaire dans l'Est de la RDC sont à la une des journaux immédiats ligne ce mardi 10 juin 2026. Faisant les points sur l'évolution des chiffres Ebola sur le terrain, le potentiel fait savoir qu'on dénombre désormais 343 cas confirmés à travers le pays. Il annonce par ailleurs que le gouvernement congolais vient de réajuster sa stratégie opérationnelle et annonce comme signal de maîtrise progressive de la situation la rouverture officielle de l'aéroport de Bunia. Sur les plans diplomatiques, l'agence congolaise de presse ACP met en exergue les échanges de haut niveau entre Félix Tshisekedi et Emmanuel Macron, centrés sur la paix et la riposte sanitaire. Le président français a renouvelé le soutien de la France à la RDC, s'engageant à appuyer Kinshasa sur les plans sécuritaires, économiques et sanitaires face à cette épidémie. Pour sa part, la tempête des tropiques relaie la vive inquiétude de la chambre haute du Parlement. Les tabloïds expliquent que les sénateurs alertent sur un véritable blocage sanitaire orchestré par les forces d'occupation rwandaises et les M23. Selon le média, l'axe Kigali-Kampala est directement indexé par le parlementaire qui dénonce l'entrave à l'accès humanitaire et médical dans les zones de santé les plus touchées par le virus. Reggae d'attaque des ADF, actualité possédée. Rapporte le regain d'activité de rebelles CDF dans la région de Beni au Nord Kivu. Les médias lignes décrit une véritable atmosphère d'angoisse à Beni au lendemain du massacre des plus de 20 civils, précisant que l'hôpital d'Engadi a été complètement dépassé par l'afflux de blessés et la panique générale. L'ACP note la condamnation ferme du gouvernement face à ces massacres et souligne que les regards se tournent vers la frontière entre la Tchopo et l'Ituri, où plus de 2000 éléments EGF sont signalés entre Bafouassende et Mambasa, fait à craindre une extension du conflit. Face à ces situations, Info V7 choisit un angle offensif en mettant en avant les déclarations de l'exécutif. Le gouvernement, tout en déplorant la mort des 15 civils, promet une traque sans relâche des terroristes pour pacifier la région. Ces tueries à répétition relâchent inévitablement les débats sur la gouvernance sécuritaire. Les potentiels titres sur l'évaluation de l'état de siège par l'Assemblée nationale. Ce quotidien souligne que cet examen se déroule dans un contexte de contestation où la persistance de la sécurité amène députés et observateurs à s'interroger sur l'efficacité réelle de cette mesure d'exception dans les provinces du Nord Kivu et de l'Ituri. C'est la fin de cette revue de presse. Merci à vous de l'avoir suivi.

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3: Exit également les proches de l'ancien Premier ministre Ousmane Sonko, dont l'élection à la présidence de l'Assemblée nationale est contestée par certains députés. 321 cas et 48 décès confirmés d'Ebola en RDC, dernier bilan de l'épidémie par les autorités congolaises, qui annoncent en même temps la réouverture de l'aéroport de Bunia en Ituri, épicentre de l'épidémie et dont la fermeture avait compliqué la riposte contre la maladie. Après le Nigeria, le président béninois Romuald Ouadani vient d'arriver au Niger avant de se rendre dans l'après-midi au Burkina Faso voisin. Objectif, décrisper des relations diplomatiques tendues avec les pays sahéliens.
4: Autre visite, celle du président rwandais à Paris.
3: Paul Kagame et Emmanuel Macron doivent inaugurer cet après-midi une stèle sur les quais de Seine à la mémoire des victimes du génocide des Tutsis de 1994. Et puis des centres situés en dehors de l'Union européenne où les États européens pourront envoyer les migrants en situation irrégulière. Le texte a été validé hier soir par le Parlement européen.
4: Et nous en parlerons avec notre invité Marie-Laure Basilien-Guinche, membre senior de l'Institut universitaire de France et spécialiste du droit européen, de la migration et de l'asile.
3: Au Sénégal, il y a donc un nouveau gouvernement, mais sans le PASDEF qui refuse d'y participer, évoquant des points de désaccord. Annoncé hier soir, 11 jours après le limogeage d'Ousmane Sonko, le gouvernement du nouveau Premier ministre Amadou Al-Aminou Mohamed Lo est composé de 30 ministres. Léa Lisa Westerhoff, vous êtes en direct de Dakar, sans aucun poids lourd du parti PASDEF dont le président est pourtant lui-même membre. Cette nouvelle équipe entérine la fracture au sommet de l'exécutif sénégalais.
5: Oui, avec ce gouvernement, le président Diomaye et Ousmane Sonko qui dirige le PASTEF actent clairement leur rupture. En témoigne le départ des poids lourds du PASTEF et des proches d'Ousmane Sonko au ministère clé. Intérieur, justice, affaires étrangères et finances marquent le retour en force des technocrates et des alliés et membres de la coalition du président Bassirou Diomaye Faye. Du côté des technocrates, Cheikh Diba est reconduit comme ministre des Finances. Lui qui suit depuis des mois le dossier de la dette du Sénégal voit ses prérogatives élargies avec le portefeuille de l'économie. Parmi les fidèles, El Hadj Abdourahmane Diouf, ouvertement du côté du président dans le conflit avec Ousmane Sonko, est promu ministre de l'énergie et du pétrole. Enfin, à l'intérieur, exit l'avocat d'Ousmane Sonko, c'est le haut fonctionnaire et ministre de l'Intérieur sous Macky Sall au moment de la présidentielle. Oui. Mouamadou Makhtar Cissé qui prend le poste. À noter tout de même le choix de 5 ministres membres du PASTEF de rester au gouvernement, parmi lesquels le ministre des Forces armées Yankuba Diémé. Ils ont choisi de ne pas suivre la consigne de leur parti. Idem pour plusieurs figures politiques alliées du PASTEF et membres de la coalition d'Ousmane Sonko.
3: Alors sait-on justement si ces ministres réfractaires vont être exclus du parti ?
5: Aucune décision n'a encore été prise, m'a assuré un membre du comité exécutif du parti, même si ces 5 ministres sont d'ores et déjà exclus des boucles de communication WhatsApp du PASTEF. Le Parti des Patriotes tient son congrès samedi, l'occasion sans doute de clarifier. Pour ce qui est des points de désaccord qui ont valu au PASTEF de refuser de participer à ce gouvernement, il y a la distribution des ministères. Le PASTEF revendiquait l'attribution de postes stratégiques, désaccords politiques aussi sur l'approche de la question de la dette et de la reddition des comptes. La rupture est actée, l'heure est à la cohabitation, me confie un membre du PASTEF, avec 130 sièges sur 165 au Parlement qui reviennent au Parti des Patriotes. À voir comment ce gouvernement va pouvoir travailler, Fanny.
6: Léa Lisa Vesteroff, en direct depuis Dakar, et à noter que 18 députés de l'opposition ont saisi le Conseil constitutionnel d'un recours visant à contester l'élection d'Ousmane Sonko à la présidence de l'Assemblée nationale lundi dernier. Ces députés contestent la légalité de sa réintégration comme député et de son élection dans la foulée.
4: Romuald Ouadani en visite sahélienne.
6: Le nouveau président béninois est arrivé à Niamey, au Niger. Il poursuit une tournée régionale entamée hier au Nigeria et qui se terminera en fin de journée par le Burkina Faso. Objectif de la visite du jour, décrisper et normaliser des relations très tendues entre le Bénin et les pays de l'AES, l'Alliance des États du Sahel. A commencer par le Niger, Frédéric Gara, pays qui maintient sa frontière fermée depuis le coup d'État du 26 juillet 2023.
7: Oui, Romuald Ouadani qui a été accueilli un peu après 10h, heure de Niamey, par son homologue nigérien Abdourahman Tiani sur le tarmac de l'aéroport. Rencontre hautement symbolique puisque cela fait 4 ans qu'un président béninois ne s'était pas rendu au Niger et entretien d'importance tant les sujets cruciaux ne manquent pas entre les deux pays frontaliers. La question sécuritaire est au cœur des problèmes. C'est sans doute pour cela que Romuald Ouadani est accompagné du général Bertin Bada, son conseiller défense, précédemment directeur de cabinet militaire du président Talon. La situation étant que côté béninois, on appréhende les incursions terroristes en provenance du Niger. Côté nigérien, on reproche à Cotonou d'accueillir des forces françaises, notamment des moyens de surveillance aux frontières qui sont considérés par Niamey comme autant de menaces potentielles de déstabilisation de la junte nigérienne. Résultat, fermeture des frontières et notamment du pont entre les villes de Gaya et de Malanville, ce qui oblige les transporteurs à un long détour par le Nigeria ou bien par le Togo. Autre sujet épineux, le sort du lieutenant-colonel Pascal Tigri, auteur de la tentative avortée de coup d'État au Bénin le 7 décembre dernier. Tigri, qui est depuis réfugié au Niger.
6: Frédéric Gara a noté que le président béninois continue sa visite sahélienne puisqu'il se rendra cet après-midi à Ouagadougou pour rencontrer le président de transition, le capitaine Ibrahim Traoré, avant de rentrer à Cotonou en fin de journée. Au Mali, l'armée malienne indique dans un communiqué diffusé hier avoir mené une série de frappes aériennes pendant le week-end dans les régions de Koulikoro et de Mopti. David Baché, des nouvelles frappes sont également rapportées ce matin sur la ville de Kidal dans le nord.
8: Oui, 4 frappes ont visé ce matin le quartier d'Etambar à Kidal. Des maisons ont été détruites et un habitant est porté disparu. Un ouvrier sans rail, civil donc, selon les rebelles du FLA qui contrôlent la ville. S'il devait être retrouvé sous les décombres, il pourrait s'agir de la première victime de ces frappes en série. Depuis que l'armée malienne et ses partenaires russes de l'Africa Corps ont perdu Kidal le 25 avril dernier, pas moins de 25 bombes ont été larguées sur la ville, selon le décompte du FLA, qui assure que jusqu'à ce matin, en tout cas, ces frappes ont causé des destructions, mais sans faire de victimes, ce qui demeure invérifiable de sources indépendantes. L'armée malienne n'a pas communiqué sur ces frappes, mais sur d'autres, samedi, à une quarantaine de kilomètres de Bamako, près de Kassela et Zantigila. L'état-major revendique environ 65 terroristes neutralisés. Dimanche, un refuge terroriste aurait été détruit près de Sofara, région de Mopti. Des bilans également invérifiables. À Bamako, un nouveau convoi de 765 camions-citernes sous escorte militaire a été réceptionné hier, malgré le blocus djihadiste. Blocus qui n'a en revanche pas épargné un autocar qui a sauté au passage d'une mine hier matin entre Kita et Bamako. Selon plusieurs sources locales, 5 passagers ont été tués et 10 autres gravement blessés.
6: David Baché. 13h37 à Kinshasa, en République démocratique du Congo, où les autorités ont communiqué leur dernier bilan concernant l'épidémie d'Ebola. Il y a désormais 321 cas confirmés, 48 décès confirmés là aussi, et 6 personnes ont pu rentrer chez elles après leur guérison. L'épicentre reste dans la province de l'Est de l'Ituri, principalement autour de Bunia, la capitale provinciale, d'où s'organise la riposte. Un déploiement qui a été compliqué par la fermeture il y a une dizaine de jours de l'aéroport de la ville. Paulina Azidi, vous êtes en direct depuis Kinshasa. Les autorités ont annoncé hier que l'aéroport allait pouvoir rouvrir.
9: Oui, le communiqué du ministère des Transports est en effet tombé hier soir. Il annonce donc la réouverture de l'aéroport de Bounia à effet immédiat. Les vols humanitaires n'auront donc plus besoin d'autorisation spéciale. Quant aux vols commerciaux, il faudra compter quelques jours pour une remise en ligne en service des lignes habituelles. Le tout avec l'application de contrôle sanitaire. Cette annonce fait suite à la visite ce week-end dans la capitale provinciale du ministre de la Santé, de son homologue de la communication et du directeur de l'Organisation mondiale de la Santé, l'OMS. Lors d'une conférence de presse conjointe, les trois responsables avaient évoqué les restrictions de voyage et les fermetures de frontières, ajoutant que ce n'était pas nécessaire pour limiter la propagation de la maladie. Cette réouverture est aussi vue comme un signal. Sous-entendu, les autorités ont la maîtrise de la situation. On se souvient que la fermeture avait été assez soudaine le 23 mai dernier, laissant des passagers bloqués à Bounia et des vols cargo en souffrance. Selon des sources sécuritaires, diplomatiques et humanitaires, cette fermeture avait été décidée après des pressions diplomatiques. Depuis, des vols spéciaux ou encore humanitaires volaient sur Bounia, mais revenaient le plus souvent à vide vers Kinshasa.
6: Kinshasa en direct. Paulina Zidi, merci. Ebola toujours. La justice kényane a de nouveau bloqué ce matin le projet des États-Unis d'ouvrir un site de quarantaine dans le pays pour les citoyens américains exposés au virus Ebola. L'existence de ce projet a été révélée mercredi dernier par la presse américaine et a suscité beaucoup de colère. Alexandra Branjan, la haute cour du Kenya avait d'ailleurs ordonné dès la semaine dernière la suspension de ce projet, arguant qu'il pourrait mettre en danger la sécurité publique.
10: Oui, et ce matin, la Haute Cour du Kenya a reporté l'audience au 23 juin et en attendant, elle a de nouveau interdit au gouvernement kényan de mettre en service toute installation de quarantaine, d'isolement ou de traitement lié à Ebola. Vous le disiez, Washington avait pour projet d'installer un centre de quarantaine, une cinquantaine de lits pour des patients américains qui auraient été exposés au virus Ebola sur la base militaire de Laikipia à 190 km au nord de Nairobi. L'affaire a été révélée par la presse américaine, a suscité beaucoup de colère. La société civile kényane a saisi la justice. Une manifestation a éclaté hier à proximité du site en question et selon les organisateurs de la marche, eh bien deux personnes sont décédées de blessures par balles après les tirs de la police. Hier soir, le président kényan s'est exprimé pour la première fois pour tenter de désamorcer la polémique. William Ruto a assuré que ce site fait partie d'un dispositif plus large pour renforcer le système d'intervention d'urgence. Il s'inscrit dans le cadre d'un partenariat sanitaire avec Washington, a-t-il indiqué, assurant que ce site sera également ouvert aux ressortissants kényans.
6: Le Kenya qui n'a d'ailleurs aucun cas déclaré d'Ebola. Merci Alexandra Branjon.
4: Le président rwandais est arrivé à Paris aujourd'hui.
6: Paul Kagame doit inaugurer une stèle sur les quais de Seine en hommage aux victimes du génocide des Tutsis en 1994. Inauguration en présence du chef d'État français Emmanuel Macron. Une œuvre d'art conçue comme un lieu de recueillement. Clotilde Hazard, bonjour.
11: Bonjour.
6: À quoi va ressembler ce mémorial?
11: Ce sont deux grandes stèles rectangulaires en métal, sombres et très épurées, sur le quai d'Orsay, à quelques centaines de mètres de la tour Eiffel. Chacune porte cette inscription que je cite. « Ici, comme une archive, reposent les voix et les mots, les souvenirs et les expériences, les sentiments et les espoirs des victimes et des survivants. » Une phrase gravée en français, en anglais et dans les deux autres langues officielles rwandaises, le Kinyarwanda et le Swahili. L'œuvre est intitulée « L'archive », elle est de l'artiste Grada Kilomba et rappelle la tragédie. Entre le 7 avril et le 4 juillet 1994, plus de 1 million d'hommes, de femmes et d'enfants ont été massacrés parce qu'ils étaient Tutsis.
6: Et selon l'Élysée, l'inauguration de l'œuvre est une poursuite du processus mémoriel engagé par la France et le Rwanda.
11: Oui, cela avait commencé notamment avec la visite d'Emmanuel Macron en 2021 au site mémoriel de Kigali. Il y avait reconnu clairement la responsabilité de la France en déclarant qu'elle aurait pu arrêter le génocide avec ses alliés occidentaux et africains et n'en a pas eu la volonté. C'était juste après la publication du rapport de la commission d'historiens présidée par Vincent Duclert qui avait conclu que la France porte des responsabilités lourdes et accablantes. Le président français n'avait toutefois pas fait d'excuses officielles. L'inauguration de ce monument est donc une nouvelle étape dans le rapprochement entre Kigali et Paris.
6: Clotilde Hazard. Au Cameroun, dans l'affaire Martinez-Zogo, cet animateur de radio torturé et assassiné en janvier 2023, l'audience qui s'est tenue hier est déjà considérée comme décisive. Il y a été diffusé un extrait vidéo montrant la torture de Martinez-Zogo baignant dans son sang et suppliant ses bourreaux. Mais aussi, Polycarpe Essomba, la déposition d'un témoin clé de l'accusation formation, le professeur Belbidjoka, expert en cybercriminalité, qui a expertisé les téléphones portables des principaux accusés de l'affaire.
12: Oui, Fanny, un homme, le 32e témoin de l'accusation, est au centre de l'attention. Le professeur Belbidjoka, dont vous venez de faire mention, hier, devant une assistance médusée, il a expliqué les méthodes et le contenu de son rapport d'expertise sur les téléphones des principaux accusés, les endroits où ces téléphones avaient borné, c'est-à-dire où ils ont été localisés en rapport avec les lieux où Martinez Zogo a passé ses derniers instants de vie. Plusieurs échanges dans la messagerie WhatsApp entre certains accusés qui avaient été effacés et que l'expertise a permis de restaurer ont été

0: diffuser sur écran des messages accablants et sans équivoque sur la nature du traitement qui a été infligé à l'homme de radio, la torture.
1: Polycarpe, justement, concernant cette vidéo de torture, est-ce qu'on sait qui l'a tournée? Est-ce que sa diffusion permet d'en apprendre un peu plus sur le ou les commanditaires?
0: L'expert a expliqué avoir retrouvé la vidéo, non pas dans un téléphone, mais dans le compte Google d'un des accusés. Sa diffusion, qui a duré quelques minutes, laisse voir un Martinez Zogo tout nu, agonisant, trempé de sang, une grosse entaille à l'une des oreilles et le visage complètement tuméfié. Dans les échanges, Martinez Zogo est traité, entre autres, de souris. Il a bu et mangé, déclare un des bourreaux. Dans la salle d'audience, plusieurs personnes ont éclaté en sanglots. L'épouse du journaliste présente, elle aussi, a même été prise d'un malaise. La question du ou des commanditaires reste, elle, assez confuse. Aucun nom n'apparaît jusqu'ici clairement. L'audience, interrompue hier en fin d'après-midi, a repris ce matin. C'est l'étape du contre-interrogatoire du même témoin, Bel Bidjoka, dans une salle d'audience qui, pour le coup, est archi-comble.
1: Polycarpe et Somba.
2: Il est midi et 45 minutes en temps universel et on va parler de la finale de la CAN des moins de 17 ans au Maroc. Et
1: c'est ce soir à 19h, temps universel à Rabat. Elle oppose le Sénégal à la Tanzanie. Les Lionceaux sénégalais avaient battu le Maroc en demi-finale au bout d'un match héroïque. Mais attention à la Tanzanie, prévient le sélectionneur de cette équipe U17 du Sénégal, l'ancien joueur de Bordeaux, Ludovic Lamine Sané.
3: Si les Tanzaniens sont là, c'est qu'ils l'ont mérité. C'est une équipe qui est en train de marquer son histoire. Et comme je dis à mes joueurs depuis le début du tournoi, vous avez l'occasion de marquer l'histoire du football sénégalais sur la CAN U17. C'est ce qu'ils sont en train de faire petit à petit. Et il faut surtout pas sous-estimer cette équipe de Tanzanie qui fait beaucoup d'efforts. Comme j'ai dit, j'ai été capitaine leader, donc je sais à peu près comment parler à mes joueurs. Donc on va se focaliser sur nous-mêmes, redoubler d'efforts, rester encore unis. Donc après, les joueurs adhèrent à ce qu'on leur propose, adhèrent au projet, respectent les consignes. Et dans la mesure où les joueurs respectent les consignes, on voit le résultat sur le terrain. Et montrer qu'on est des Sénégalais quand on est en finale, le Sénégal prouve pas mal de choses et je pense que l'équipe a vraiment faim d'aller chercher ce trophée.
1: Des propos recueillis par Babacar Fall.
2: L'essentiel de l'actualité internationale est l'armée israélienne qui appelle une fois de plus à évacuer Nabatieh, grande ville du sud du Liban, toujours bombardée, comme Tyr, où 4 personnes ont été tuées hier et 127 blessées, dont du personnel hospitalier. La menace pèse toujours aussi sur la banlieue de Beyrouth, banlieue sud, et le gouvernement israélien assure avoir l'aval des États-Unis pour frapper cette zone si le Hezbollah mène de nouvelles attaques. Conséquence de cette situation, l'université libanaise reporte des examens après la mort de 2 étudiants hier. La guerre se poursuit aussi en Ukraine et les drones et missiles russes ont fait 18 morts tôt ce matin dans plusieurs endroits du pays, notamment dans la capitale. Le président Zelensky demande de nouveau l'aide de ses alliés et la livraison de systèmes de défense anti-aérien américains. L'entreprise Anthropic annonce, après une nouvelle levée de fonds record, qu'elle a déposé un dossier pour une entrée en bourse. Ça risque d'avoir des conséquences pour tout le secteur de l'intelligence artificielle. On en parlait il y a une demi-heure avec notre invité. Et vous pouvez réécouter l'entretien sur l'appli RFI Pure Radio. Et puis ce sont les premiers quarts de finale aujourd'hui à Roland-Garros. Ça aussi, c'est à suivre sur notre site internet ou sur notre application. Premier quart de finale homme qui débute là, dans quelques instants maintenant. Le Parlement européen et le Conseil des 27 ont annoncé hier avoir trouvé un accord sur le projet dit des plateformes de retour. Dans des centres situés en dehors de l'Union européenne, les États pourront envoyer les personnes immigrés en situation irrégulière. Marie-Laure Basilien-Guinche est professeure de droit public à l'Université Lyon 3, membre senior de l'Institut universitaire de France. Et elle est votre invitée, Fanny Noireau-Cabré.
1: Marie-Laure Basilien-Guinche, bonjour.
4: Bonjour.
1: Les eurodéputés et les États européens ont donc trouvé un accord sur une réforme ouvrant la voie à la création de plateformes de retour pour migrants hors Union européenne. Ce texte dit quoi ?
4: Alors, le règlement retour sur lequel Parlement et Conseil se sont mis d'accord hier est une réforme de la directive retour de 2008. Il s'agit en réalité de développer un mécanisme pour augmenter le taux d'exécution des mesures de retour. Dans l'Union européenne, on a un taux d'exécution qui est en moyenne de 20%. Donc, ça veut dire que dans 80% des cas, les mesures de retour ne sont pas exécutées. Et donc, les parlementaires et les exécutifs se sont mis d'accord sur un système où les ressortissants de pays tiers en situation irrégulière font l'objet de mesures de retour, que ces mesures de retour sont exécutées principalement de manière forcée, ce sont des éloignements, orientés vers les pays d'origine. Et si ce n'est pas possible de renvoyer vers le pays d'origine, il y aurait renvoi vers des pays tiers qui seraient des pays de transit, voire des pays avec lesquels les migrants n'ont pas de relation. Donc des pays tiers, certainement du pourtour méditerranéen, ont été nommés l'Égypte, la Tunisie, la Libye, mais aussi l'Ouzbékistan, le Kazakhstan ou l'Ouganda.
1: Des pays tiers donc qui seraient des formes de plateformes qui accueilleraient ces personnes.
4: Alors, le règlement n'utilise pas le terme de plateforme, n'emploie pas l'expression hub de retour, mais il permet aux États membres de passer des accords, donc des accords de droit formel, ou des arrangements, autrement dit, des...
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10: Mesdames, Messieurs, salut, merci d'écouter votre radio. Patrick Alungwana revient au nom de toutes les cassettes en action pour vous présenter cette émission, le programme Le Merveilleux, le Pathétique et le Belvédère.
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10: Au sommaire de cette émission, les rubriques autorisées et des musiques favorites.
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10: Par rapport aux rubriques, on vous présente « Réponds-moi »,« Notoriété » et « Raconte-moi », mais aussi on bouclera avec « Expression et vocabulaire » avec Stéphane Mouquet que nous décrochons depuis la ville de Béni.
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10: Et par rapport aux musiques favorites, on reçoit deux artistes qui ont un programme spécial ce mois que nous sommes en train de parcourir. Josiana Kahehero qui nous annonce trois dates. Le 24, le 27 et le 30 mai 2026. Et c'est pour nous présenter les quatre chansons de son album, une découverte à ne pas rater.
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10: Le dernier jour de la présentation des musiques dans cette tournée, Josiana qui va boucler la tournée donc le 30 mai avec un autre artiste que je reçois aussi. Il s'appelle Paul Léveil Saliboko. Lui, il vient nous présenter Portrait. C'est son nouvel album de 10 titres.
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10: Mesdames, Messieurs, c'est tout pour les titres. Oui, les titres de ce programme. Je reviens juste quelques minutes après pour les détails.
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1: Voici la question du jour, mesdames, messieurs. Répondez et vous serez cadotés par Cassette en Action si vous réussissez. Quelle est la date au cours de laquelle le monde célèbre la journée internationale du Kiswahili? Quelle est la date au cours de laquelle le monde célèbre le Kiswahili comme une langue internationale?
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1: Alors, mesdames, messieurs, pour aujourd'hui, je vais recevoir quelqu'un qui vous parle de ce qui va venir tout de suite. C'est une dame, une étudiante, mais ici, elle est artiste, Josiana Kahihero, Joscaline, comme on l'appelle, dans l'art. Bonjour.
4: Bonjour, merci.
1: Qu'est-ce que tu ressens quand je te reçois aujourd'hui au mois de mai, alors que tu prépares beaucoup de choses?
4: Pour moi, c'est un immense honneur de me retrouver là maintenant. Tellement j'en avais vraiment besoin de parler de tout ce que je prépare. Alors, merci beaucoup de m'accueillir.
1: Alors, ce que tu prépares, on commence déjà à sentir ça. C'est relatif à l'album Entre doute et conviction.
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1: Tu peux nous parler d'abord de l'album?
4: Voilà, l'album Entre doute et conviction, c'est un album pour ceux qui ont déjà suivi de quelques titres publiés. C'est un album où je me pose des questions, comme le dit déjà le titre. Des questions sur les réalités que nous vivons, sur ce que nous traversons. Et déjà, il y a un artiste slammer que j'ai invité pour venir partager cet album avec moi. Il s'appelle Mabson, c'est aussi mon coach. Il intervient aussi dans l'album, donc c'est lui qui est là pour essayer de répondre à mes questions. Pour ceux qui ont déjà suivi l'album, ils vont se rendre compte que je parle des différents thèmes. Et avec ces thèmes-là, on essaie de donner les quelques solutions ou les quelques réponses qu'on peut avoir par rapport à toutes les questions qu'on peut se poser dans la vie.
1: Tu as dit que tu poses des questions, mais il y a quand même quelqu'un qui répond. Est-ce qu'il intervient comme pour t'accompagner dans la réalisation d'un texte que tu as composé auquel toi-même tu as donné réponse? Des questions que tu t'es posées et auxquelles toi-même tu as donné réponse, mais lui n'intervient que peut-être pour interpréter tes réponses. Et c'est ça ou c'est lui qui répond?
4: Non. Sinon, ça serait un peu bizarre que je me pose moi-même des questions et que je me réponde.
1: Quand on pose la question, on dit qu'on a la moitié de la réponse.
4: Oui. Mais la moitié de la réponse ne veut pas vraiment dire que cette réponse-là est sûre. Voilà pourquoi j'ai voulu le faire intervenir sur l'album. Tellement j'ai trouvé que ça serait important que je trouve vraiment une pensée venant de quelqu'un d'autre. Alors, les réponses que vous êtes en train d'écouter d'Amisla, ce sont ses réponses à lui. Moi, je n'ai vraiment rien apporté comme part. J'ai juste posé des questions. Tout ce que vous attendez là, les questions sur Marie, les questions sur nos héros, tout ça, lui, il répond ça par lui.

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1: 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Alors, quand tu parles déjà de nos héros, combien de titres que l'on attend de cet album dont on écoute déjà certaines chansons?
2: Voilà, pour l'album, je dirais que vous devrez vous attendre à 10 titres. Peut-être que vous aurez un bonus, le 11e peut-être. Mais pour le moment, c'est d'abord 10 titres. Et on espère que vous allez aimer la quasi-totalité. Et après, on espère bien que vous aurez appris quelque chose des tout.
1: Parlez-nous des titres qui sont déjà disponibles parce que ce n'est pas encore 10.
2: Voilà, il y a 4 titres qui sont maintenant disponibles. Nous avons Nos héros qui a été publié en janvier.
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4: Un chien vivant vaut mieux qu'un lion mort, dit-on. Ces héros ont écrit leur nom dans notre histoire.

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1: About Love qui a été publié en février. Femme d'Est qui a été publié en mars. Et enfin, Masque de fleurs qui vient d'être publié dernièrement. Alors, pour nos héros là, je parle de tout ce que nous avons eu à traverser dans ces pays, les différents présidents qui nous ont dirigés, comment chacun a fait de son mieux pour amener ces pays à son apogée. Et à la fin, je me pose la question de savoir pourquoi nous ne voulons pas aussi faire l'effort pour le bien de ces pays, pourquoi nous ne voulons pas nous surpasser pour le bien de ces pays. Et comme il y a toujours une réponse dans chacun de ces slams, il y a la réponse après. Je vais vous prier d'aller suivre.
0: 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Josiana a discerné, est un céleste don. Ne suis pas tout exemple, et donc avant tout, pense. Libère-toi de l'homme, et libre tu seras. Cherche en l'homme la lueur qui peut donner la vie. Cours, après la vertu, tend à l'amour tes bras, ainsi. Se meurt la haine, ainsi se meurt l'hérésie. L'histoire nous fait voir ce qu'elle nous veut voir. Nombreux de nos héros sont des bourreaux.
1: Pour About Love, là, je parle de l'amour. C'est quoi l'amour? Plusieurs personnes, bon, chacun définit l'amour comme il le veut. Et là, j'ai encore une fois, je me pose des questions et le coach Mabson, il essaie de me répondre comme il peut.
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1: Pour le troisième son, Femme BS, je dirais que c'est le son qui fait le plus de bruit, tellement les gens n'arrivent pas à se décider. Dans ce son, je parle de la Vierge Marie. La conception de la Vierge Marie dans nos religions, est-ce une déesse ou soit est-ce juste la mère de Dieu, soit bon, je ne sais pas. Comment est-ce que chacun la voit ou comment est-ce que nous devons la voir? Là aussi, c'est une question que je me pose. Et encore une fois, les coachs répondent comme ils pouvaient.
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Alors là, les gens, j'ai vu les commentaires, d'autres inbox. Les gens n'arrivent vraiment pas à se décider. Tellement tout le monde a sa conception des maris et quand il s'agit vraiment de la religion, là, ça devient un peu plus compliqué.

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2: Le quatrième son, c'est Masque des fleurs. Là, j'ai parlé un peu d'une réalité qui est vraiment éclairante. C'est que la plupart des fois, lorsqu'on se retrouve dans la vie, comme on a l'habitude de le dire, c'est quand les gens viennent nous entourer. Donc, lorsque tu as un peu de moyens, c'est quand tu trouves que tu as vraiment des amis. Mais lorsque tu as des difficultés dans ta vie, tu manques d'argent, tout ça, tu te retrouves vraiment seul. Et la plupart des fois, lorsque tu as des difficultés et que peut-être par malheur tu arrives à mourir, tu te rends compte que les gens vers qui tu t'es tourné pour demander de l'aide, si c'était peut-être pour les soins, ces mêmes personnes qui te disaient que non, je n'ai pas d'argent, voilà, ces mêmes personnes vont venir avec des enveloppes pour dire que voilà, nous venons pleurer notre proche. Pourtant, normalement, ce n'est pas ça être humain. On devrait avoir à aider les gens quand ils sont encore vivants, puisque les enveloppes après la mort, je trouve que ça ne sert vraiment à rien. Donc, on doit vraiment être là pour les gens quand ils ont vraiment besoin de nous. Voilà.
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0: la personne en vie.
1: Et pour partager tout le message, tu prévois quelques activités, tu peux nous en parler?
2: Voilà, exactement, j'ai choisi trois dates, trois spectacles donc. Et ces trois dates, je les ai choisies, c'est pour offrir à mon public des spectacles vivants, des spectacles qui parlent. Et parmi ces dates, nous avons le 24 mai, donc le dimanche, avec la grande famille au Claque Mutembo, à partir des 15h juste. Nous avons le 27 mai, le mercredi, avec Soleil Culture, qui se tient au complexe scolaire La Bourgeoisie du Nord. C'est le mercredi à partir des 15h juste. Et à fin juillet, finir avec le Happening 2000, le 30 mai. Et là aussi, c'est à partir des 15h juste. Alors, certains vont se demander, est-ce qu'on doit payer tout ça, tout ça? En tout cas, c'est gratuit. J'ai voulu offrir ces spectacles à mon public. J'ai voulu donner des messages et pour ça, je me suis dit non. Chacun doit se sentir à l'aise de venir écouter ce que j'ai à dire. Et donc, je vous offre ces spectacles gratuits.
1: On reviendra encore beaucoup sur ça, mais aujourd'hui, Josiana, Kahiro, Juscaline, permets qu'on termine par là et je te remercie d'avoir répondu à ces quelques questions de Patrick Alouana.
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2: Voici la question du jour, mesdames, messieurs. 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Quelle est la date au cours de laquelle le monde célèbre la journée internationale du Kiswahili? Quelle est la date au cours de laquelle le monde célèbre le Kiswahili comme une langue internationale?
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2: Messieurs, bonjour.
6: Bonjour.
2: Tu es Paul Léveil Saliboko, étudiant. Mais ici, nous te recevons comme artiste et musicien, poète aussi, et pour l'instant rappeur, parce qu'on va parler de ce que tu as produit ou que tu vas nous produire. Est-ce que ça va?
6: Ah, ça va bien.
2: Puis est-ce que j'ai bien fait ta présentation?
6: Oh oui, c'est Paul Léveil. Paul Léveil, poète rappeur, et bon, maintenant étudiant en communication.
2: Rappeur depuis quand?
6: Rappeur depuis, je dirais, bon, 2021. Ouais.
2: Qu'est-ce qui t'a amené là, dans le rap?
6: Ouais, bon, j'ai commencé déjà, je dirais, mon sens amateur de l'écriture. C'était en 2019 et j'ai fait la formation de la poésie à la Plume d'Or. Et puis plus j'ai progressé, je me disais pourquoi pas essayer aussi le rap. Bon, j'ai essayé et ça marche avec les temps, donc je continue. C'est
2: bien. Alors, on a vu sur les affiches, sur les programmes, les agendas que tu nous produis Portrait. C'est un album ou c'est un livre ou c'est quoi?
6: Ouais, c'est un album. C'est un album qui est un album autobiographique qui parle de moi et de mes côtés, bon, cachés, côtés peut-être qui s'est exposé.
2: C'est quoi la source d'inspiration?
6: La source d'inspiration était juste, ça revient juste toujours à mon identité, tellement j'ai été plus connu poète. Et puis j'ai connu le rap, j'ai croisé le rap à un moment donné et il fallait que je présente ma personne à partir du rap.
2: Ouais. Et qu'est-ce que tu nous fais attendre, pas entendre, mais attendre, qu'est-ce que nous patientons dans Portrait?
6: Dans Portrait, bon, nous allons essayer de discuter ensemble sur, pas mon identité personnelle, mais sur l'identité même de tout un pays. Vu qu'on se dit souvent que quand je parle de moi, je parle aussi de toi. Donc je vais me présenter dans la société. Et le 30 mai, ça sera le lancement, donc nous allons nous connaître. C'est à la date là, je dirais.
2: Et pourquoi tu as voulu te présenter à la société? Parce que tu ne t'es pas connu, quoi.
6: Pas forcément, mais parce que je voulais en fait recadrer ma place dans la société, mon côté là, qui, je dirais, mon côté voix de sans voix peut-être, en quelque sorte, mon côté communicologue, tant d'autres choses que vous aurez à découvrir dans l'album. En fait.
2: L'album de 10 titres. Bilan, malgré moi, dans le vent, ma ville, routine, papa, pas besoin, maillot vert, fier de l'être, bolingo. Tu as écrit ça seul?
6: Ouais, j'ai été seul derrière mon petit papier et j'ai écrit tous ces titres.
2: Et tu chantes seul?
6: Il y a une ou deux chansons où j'ai invité une personne. Donc dans l'album, j'ai invité une seule personne, Ariel Naro, avec qui on partage beaucoup. Et vu que c'était un portrait, je n'ai pas su inviter beaucoup de gens. J'ai dû inviter parce que lui, c'est mon DJ, on est toujours ensemble, on travaille ensemble. Et puis, il y a des sons qu'on sentait, en tout cas, on sentait une vibration entre nous et on partageait direct.
2: Alors, on va aller titre par titre avant de terminer. Le bilan, tu dresses le bilan de qui?
6: C'est les bilans de ma carrière. Alors, c'est un titre de 10 minutes, un freestyle où je parle plus de moi. En tout cas, c'est un portrait personnel.
2: 10 minutes, c'est trop?
6: Oh, c'est toujours ça. Bon, quand on est rappeur, il faut toujours faire un peu, je dirais, faire une petite différence. Alors, on se dit souvent que, bon, je ne sais pas quoi dire par là. Je dirais que on bat les records, vu que 10 minutes c'est toujours très rare de trouver un rappeur qui fait 10 minutes. Et quand on fait un portrait, il faut toujours toucher le point, sa cible, c'est-à-dire battre certains records.
2: Oui, numéro 2, ça me rappelle que quand on regrette, on peut dire malgré moi, malgré. Qu'est-ce que tu regrettes? Est-ce que tu regrettes quelque chose malgré moi?
6: Malgré moi, c'est un titre que j'avais écrit juste après le départ de mon père. Et puis, j'étais un peu dans le remords et tout. Bon, j'avais enregistré, j'avais écrit quelque chose. Et c'est malgré moi qui était ressorti de mes remords.
2: Et qu'est-ce que nous allons découvrir dans le vent?
6: Dans le vent, c'est un titre qui parle trop des artistes. Donc, on tourne dans le vent. On travaille trop, mais côté financier, c'est toujours compliqué. Et c'est là où on se dit, on tourne dans le vent, mais malgré ça, on doit aller jusqu'au bout.
2: La ville, ma ville, c'est laquelle?
6: Ah, ma ville, c'est Boutembo. J'ai fait une grosse dédicace à la ville. Bon, vous aurez à découvrir, c'est bien, en tout cas.
2: Routine?
6: Ouais, routine, c'est aussi, je dirais, c'est une chanson que je peux dire un peu go trip, donc qui parle trop rap, où j'ai exposé mon côté rap, totalement rap. En fait.
2: Et où est la différence entre malgré moi et papa?
6: Papa, c'est une dédicace. Donc là, c'est une dédicace directe à mon père, en fait.
2: Et de quoi est-ce que tu n'as pas besoin?
6: Ouais, bon, ça c'est carrément, bon, je parle trop c'est aussi un peu ego trip, on dit j'ai pas besoin de l'argent, j'ai pas besoin de toi, mais il y a toujours là où on dit j'ai besoin de quelque chose. Donc c'est un titre qui ressort des émotions qui sont sombres et qui est des émotions qui sont un peu, qui sont claires en fait.
2: Tu portes le maillot vert?
6: Ouais, maillot vert. Bon,
2: les jours de la production, disons de la présentation de l'album?
6: Ah non, maillot vert, c'est l'idée qui me vient, c'est l'idée qui est cachée. Maillot vert, c'est le maillot des militaires. Donc c'est comme s'il y a un match qui s'est joué entre les militaires. Et je ne peux pas directement donner le message ici, tellement c'est un message caché qui sera retrouvé dans l'album.
2: Tu es fier d'être qui? Fier de l'être?
6: Ah ouais, fier de l'être, je suis fier d'être congolais. Et c'est l'essence totale du titre, donc fier d'être congolais.
2: Et on va terminer par l'amour,
7: Bolingo.
6: Bolingo, bon, dans Bolingo, il y a un sous-titre qui se cache, c'est pas, j'ai pas de cash. Bon, c'est un titre d'amour où j'expose, c'est la vie que nous menons, nous les jeunes, quand on n'a pas du cash. Et puis j'essaie d'expliquer à une demoiselle que j'ai pas du cash. Mais malgré ça, qu'on peut encore retrouver l'amour.
2: Tous ces titres, les disques qu'on découvre dans Portrait, je rappelle l'album de Paul Léveil, Saliboko, que nous allons décrocher le 30 mai 2026. Ça sera la sortie officielle. Est-ce que ça sera une sortie virtuelle ou physique quelque part à Boutembo?
6: Bon, la sortie sera, bon, je dirais virtuelle à quelque sorte, mais vu qu'il y a aussi une autre poétesse qui fait sa tournée, il y a donc
2: Josiana.
6: Oui, Josiana qui fait sa tournée. Puis le dernier jour tombe le 30 mai. Je me suis dit, bon, juste, je serai là juste pour l'accompagner. André aussi, il est là, c'est mon album.
2: On va terminer. En résumé, qu'est-ce que tu voudrais qu'on retienne à l'occasion de l'annonce de cet album qui arrive bientôt? Une biographie, tu nous présentes toi et ton histoire en grande partie. Mais tu parles aussi de beaucoup de choses comme maillot vert, Bolingo. Qu'est-ce que nous devons retenir plutôt en terminant cet entretien?
6: Bon, nous devons juste retenir que bon, Ce portrait, ce n'est pas que moi qui suis dedans. C'est un portrait qui nous appartient à tous. Donc, si quelqu'un retrouve sa vie dedans, c'est pas la peine. Donc, c'est, on vit même vie sur cette terre. Donc, si tu te retrouves dedans, il faut juste te prendre en considération et t'approprier la chanson.
2: Et en une minute, qu'est-ce que tu aurais pu dire maintenant et que tu ne veux pas oublier à l'occasion?
6: Je dirais que je suis très content. Très content de prendre cet entretien. Et je remercie tout le monde qui est autour de moi. Je remercie vous spécialement. Je remercie Mapson. Je remercie la Plume d'Or pour tout ce qu'elle a été pour moi. Et puis je dirais que je donne rendez-vous le 30 mai qui est une date cachée. C'est la date de mon anniversaire. Et comme je parlais de portrait, j'ai direct imposé le lancement le jour de mon anniversaire vu que c'est une renaissance pour moi.
2: Paul Levin, joyeux anniversaire et merci d'avoir répondu à ces différentes questions.
6: Merci beaucoup.

0: Merci de nous avoir suivis.
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3: Mesdames et messieurs, bonjour. Mesdames et messieurs, salut. Aujourd'hui, Patrick Kalungwana me reçoit dans son émission. Je suis Steve Mouquet. D'où dans cette émission, je vous présente la rubrique expression et mon vocabulaire. Parlons-en. L'expression du jour, c'est une phrase. De quelle phrase s'agit-elle? Il s'agit de cette phrase « Un cœur sage connaît la valeur de la protection. » Un cœur sage connaît la valeur de la protection. Est une phrase codée qui parle de la santé sexuelle et de la vie intime. Quelque part, vous pouvez en considérer un comme figure de style appelée métaphore. Le mot vocabulaire du jour, il s'agit du concept protection. C'est un nom féminin, on parle d'une protection. Dans le contexte de la santé sexuelle, le mot protection signifie l'ensemble des moyens utilisés pour préserver sa santé et éviter les risques liés à la sexualité. C'est-à-dire

0: synthétique et concise. Patrick Alungwana, c'est à vous.
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2: Merci Stéphane Mouquet pour cette phrase d'expression et ces mots de vocabulaire qui ont été liés à la santé sexuelle. Salue-nous toutes les cassettes qui sont en train de nous écouter à partir de Béni. On les porte dans notre cœur. Alors, pour moi et vous mesdames, messieurs, en retenant encore cette question que je vous rappelle, quelle est cette date au cours de laquelle le monde célèbre le Kiswahili comme une langue internationale? Voilà la question, les numéros restent les mêmes.
3: Écrivez-nous au 09 91 22 93 21 pour réagir et participer.
2: On se retrouve la fois prochaine, à la même heure sur votre radio, mais pour d'autres nouvelles.
4: Merci de nous avoir suivis.
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0: pour suivre ce contenu. Merci.
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3: Monsieur l'abbé Thomas Wissambali, Sali.
4: Bonjour, monsieur le journaliste.
3: C'est la Radio Moto Ptombeni et Moto TV. Nous vous trouvons la veille du pèlerinage de Namukongo, les 3 juillet. Aujourd'hui, nous sommes les 2 juillet 2026. Vous êtes à quel niveau pour les préparatifs? Parce que avant, on venait d'annuler ou de reporter l'événement.
4: Merci. Effectivement, comme vous l'avez dit, l'événement a été reporté pour des raisons bien connues. Si je peux le rappeler, il y a quelques jours, la conférence épiscopale ougandaise a fait écho du message du gouvernement ougandais selon lequel les célébrations de Namugongo 2026 ne pourront pas avoir lieu à cause de la menace de la maladie à virus Ebola. Alors, pour des raisons de prévention, le gouvernement a décidé qu'on puisse rester chacun chez soi parce que c'est une célébration de grande envergure. Environ 3 millions de personnes. On ne peut pas risquer de contaminer toute l'Afrique parce qu'on ne sait jamais. Mieux vaut prévenir que guérir, disent les sages. Ainsi donc, après cette décision, nous avons tout simplement accepté et reçu la mesure comme raisonnable parce que nous connaissons l'expérience d'Ebola ici localement. Nous sommes en mesure d'évaluer le risque. Alors, les préparatifs ont donc été, arrêtés, on est à stand-by parce que nous allons célébrer le même événement l'année prochaine, 2027, de la même manière qu'on l'aurait fait cette année.
3: Avec les diocèses et les Kasese.
4: Effectivement. La conférence épiscopale ougandaise a décidé que le diocèse de Kasese puisse animer les célébrations de 2027 au lieu de 2026. Ce qui signifie que demain, à Namugongo, il n'y aura rien comme événement de grande masse. Tout aura lieu en 2027 par le diocèse de Kasese et nous avec.
3: Ce mercredi.
4: Ce mercredi donc.
3: Maintenant, ici à Butembo Beni, comme point focal, ça va se passer comment demain?
4: Merci. Vous voyez, nous sommes déjà dans une situation, on ne peut plus critique, avec la menace qu'il y a. J'espère que tout le monde est au courant de ce qui se passe. Nous ne sommes pas sûrs de ce qu'il y a au point de vue sanitaire. Nous avons déjà reçu la communication de notre père l'évêque, selon laquelle nous devons être vigilants, parce que la maladie a déjà été déclarée à Bounia, et la communication avec Bounia est très facile avec Butembo. Et donc, nous devons être vigilants. Et à cause de cela, nous avons recommandé qu'on puisse célébrer localement, chacun chez soi, dans sa paroisse, pour ne pas causer de grands déplacements qui risquent de mettre en péril les masses. Donc, par prudence, nous avons recommandé qu'on célèbre le 3 juin, comme d'habitude, chacun dans sa paroisse d'origine ou son secteur, peu importe le lieu où il se trouve. Merci.
3: Maintenant, il y a beaucoup de questions par rapport à l'argent que les gens ont payé pour voyager en Ouganda. Ça va se passer comment? Parce que les gens, parce que l'église, apparemment, il y a des couacs.
4: Il n'y a pas de problème, il n'y a aucun problème. C'est d'abord par confiance qu'ils ont payé cet argent. J'espère que personne ne pense que quelqu'un s'enrichit avec cet argent. Non. L'argent qu'ils ont payé avait déjà été réparti. Ils savent combien ferait quoi. Et l'argent est déjà entré dans les services. On doit faire les réservations. On avait fait les réservations de logement, de transport, les bus et d'autres services variés. Vous le savez, on ne va pas à Namugongo tout juste le premier jour et payer tout le même jour. On a réservé les services. Alors, les services qui avaient déjà été contactés, avec lesquels on avait fait des réservations, vont rester stand-by jusqu'à l'année prochaine. C'est-à-dire les hôtels, les bus et les autres services avec qui on avait fait des engagements, vont attendre l'année prochaine. Et donc, l'argent va servir l'année prochaine. Il n'y a rien de perdu, il n'y a rien de gaspillé, et que les gens soient calmes.
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0: Mesdames, Messieurs, bonsoir, merci d'écouter votre radio, c'est le point pour les informations. On va rester en diocèse de Butembo, Beni, pour vous parler des 25 ans d'existence du bienheureux Kamen. On va donc y revenir aujourd'hui avec le père Jean-Marie Waibuta qui félicite ce qui s'est passé il y a quelques jours à Kamen. Et les activités de la journée des martyrs de l'Ouganda auront lieu dans différentes paroisses à travers le diocèse de Butembo-Beni en attendant le nouveau programme de pèlerinage à Namugongo. Le 3 juin, c'est demain, après que le pèlerinage spécial a été reporté à une date ultérieure à cause du Ebola. Et des enseignants et écoliers blessés, c'est le bilan d'une manifestation populaire à Beniville ce mardi. L'intersyndicale des enseignants de Beni condamne les agissements des jeunes des groupes de pression qui ont mal agi contre certaines personnes. Informés pour sécuriser, c'est tout de suite dans le total de ce Radio Journal. Ce Radio Journal qui commence par ce reportage de Danny Moussi qui a rencontré le point focal de ces ans des préparatifs pour le pèlerinage des martyrs des Namugongo en Ouganda. Et il rapporte des précisions sur les dispositions à prendre cette année et l'année prochaine. L'abbé Thomas Vissamali l'a dit aujourd'hui, à la veille de cette journée qui était programmée pour le pèlerinage et la fête des martyrs de l'Ouganda. Cela qui fait suite au report de la célébration initialement prévue le mercredi 3 juin. D'animons aussi pour les détails.
1: Au cours d'une interview accordée à Radio Mutopitam Beni, l'abbé Thomas Vissambali a indiqué qu'en raison des reports de la célébration des martyrs ougandais à Namugongo pour cette année 2026, les chrétiens célébreront cette activité spirituelle dans leurs paroisses respectives. Cette décision découle des communiqués de la sous-conférence des évêques ougandais qui s'inspire des mesures du président Yoweri Museveni visant à prévenir la propagation de la maladie lors de ce grand rassemblement.
2: L'événement a été reporté pour des raisons bien connues, si je peux le rappeler. Il y a quelques jours, la conférence épiscopale ougandaise a fait écho du message du gouvernement ougandais selon lequel les célébrations de Namugongo 2026 ne pourront pas avoir lieu à cause de la menace de la maladie à virus Ebola. Ainsi donc, après cette décision, nous avons tout simplement accepté et reçu la mesure. Nous allons célébrer le même événement l'année prochaine, 2027, de la même manière qu'on l'aurait fait cette année. Et à cause de cela, nous avons recommandé qu'on puisse célébrer localement, chacun chez soi, dans sa paroisse.
1: L'abbé Thomas Vissambali ajoute que l'argent déjà collecté pour Namugongo a été utilisé pour réserver les lieux d'accueil en Ouganda et payer les agences de transport. Le point focal rassure les fidèles, l'activité n'a pas été annulée, mais simplement reportée à l'année prochaine. Il conclut en appelant au calme les chrétiens et a déjà versé leurs contributions pour ce pèlerinage, assurant qu'ils seront normalement pris en charge lors de l'édition du 3 juillet 2027.
2: Il n'y a pas de problème, il n'y a aucun problème. C'est d'abord par confiance qu'ils ont payé cet argent. J'espère que personne ne pense que quelqu'un s'enrichit avec cet argent. Non. L'argent qu'ils ont payé avait déjà été réparti. Ils savent combien ferait quoi. Et l'argent est déjà entré dans les services. On doit faire les réservations. On avait fait les réservations de logement, de transport, les bus et d'autres services variés. Vous le savez, on ne va pas à Namugongo tout juste le premier jour et payer tout le même jour. On a réservé les services. Et donc, l'argent va servir l'année prochaine. Il n'y a rien de perdu, il n'y a rien de gaspillé, et que les gens soient calmes.
1: Notons que le diocèse de Butembo-Beni compte plusieurs paroisses qui portent le nom de martyrs ougandais. Il s'agit de la paroisse Kizito de Bulema, César Lulanga de Lubango, Sembaga Tuzinde de Bisichi, Saint Mathias Mulumba de Mankina et Saint André Kagwa de Bulongo.
0: D'année aussi de Radio Montobotembo Beni. Voici 25 ans d'existence du postulat bienheureux Kamen de Katendere Kyondo dans le territoire de Beni, l'un des premiers formateurs nommés en cette maison de formation. S'est fié à Stanley Mwindo et à Maombi George Makeo pour dire que il faut de l'investissement dans l'église. Le père Jean-Marie Waibuta qui a prononcé ces mots à l'issue des activités de fête de clôture de l'année jubilaire. Et voici les détails.
3: Le premier économe s'est souvenu des premiers instants. Dans cette première mission, il a parlé d'une détermination de l'Assomption à former ses futurs membres dans une même maison.
4: Oui, ça veut dire la congrégation, quand il avait commencé la formation, à ce moment-là, les postulants vivaient avec les religieux dans des différentes communautés et surtout à Butembo où ils pouvaient avoir un apostolat mais aussi un regard des formateurs qui les suivaient dans chaque communauté. Mais il a fallu un moment que la province décide d'avoir une maison spécifique pour les postulants pour qu'ils aient une même formation, une même vision.
3: Satisfaction réside au niveau de l'engagement des jeunes qui sont passés par quatre intérêts et qui tiennent de grandes responsabilités dans la congrégation et servent comme missionnaires partout dans le monde.
4: 25 ans après, je trouve que le Seigneur fait son travail. Vraiment le travail avec le grand nombre de jeunes qui sont passés par ici, qui aujourd'hui prennent de grandes responsabilités dans la congrégation et qui sont missionnaires partout dans le monde. Les jeunes qui sont venus d'ici de Katengere, la communauté Kana, qui sont partout dans le monde et qui sont en train de faire des merveilles pour la construction du royaume de Dieu, selon l'esprit assomptionniste que nous a légué le Père d'Alson.
3: Il pense que la maison est un cadeau pour les voisins qui en ont bénéficié dans plusieurs domaines.
4: Non, c'est-à-dire la maison est aussi un cadeau pour ce quartier. Je sais qu'ils ont beaucoup bénéficié de la présence de cette maison ici. Nous avons payé le tout premier transformateur du courant comme congrégation pour la maison, mais aussi pour la population. Ça veut dire que la maison quand même a un effet positif sur le quartier. Et puis, bon, 25 ans après, je vois qu'il y a les voisins qui sont là et ils sont fiers d'être là.
3: Il a annoncé d'autres pensées qu'à l'Assomption pour Katendere. Un centre spirituel sera construit sur place pour recueillement spirituel. Plusieurs autres activités seront réalisées dans les 25 ans à venir sur le même site.
0: Et quand on parle d'autres nouvelles dans la société, aussi jeu de la sécurité, vous l'apprenez chaque jour presque, des massacres dans le grand nord de la province du Nord Kivu. Et voici la notabilité Yira qui explique l'inefficacité des Wazalendo par plusieurs facteurs au cours d'une interview accordée ce mardi à Radio Motobutembo Beni. Muhamba Maximin, secrétaire général de l'association culturelle Tchanda Yira Obuuma Wawaira, est l'un de ceux qui mobilisaient les groupes, a donné ses recommandations pour prévenir les massacres. Voici les détails, Mahombi Georges Makio.
3: Il est parti de la volonté du chef de l'État à permettre à la population de se défendre contre l'agression et l'insécurité de la région. Ceci avait amené les notables Iranandi à aller rencontrer le président de la République afin de trouver comment les jeunes volontaires pourraient déjà combattre aux côtés des FARDC. Jusqu'aujourd'hui, la population dit ne pas voir les fruits de l'engagement des Wazalendo, surtout contre les ADF. À cette préoccupation, Maxime Muhamba indique que plusieurs promesses n'ont pas été tenues et les Wazalendo sont étouffés par les FARDC lors des opérations militaires. Ce qui montre, selon lui, qu'il y a une complicité de la part de certains officiers.
5: Jusqu'aujourd'hui, les Wazalendo ne bénéficient rien du gouvernement, malheureusement. Il n'y a que certains députés qui viennent avec un soutien, mais qui n'arrivent pas vraiment à équiper sur le plan logistique le Wazalendo. Ce qui fragilise même la mission de Wazalendo, c'est justement même quelque part, je dirais même la synergie. Lorsque les Wazalendo sont maintenant regroupés dans leur synergie, ils semblent maintenant aussi agir sur base de l'ordre du commandement FARDC, qui est le commandant secteur. Et le commandant secteur lui-même, qui n'inspire pas confiance justement de la population dans la région. Vous savez, il y a des groupes Wazalendo qui sont fidèles à des politiciens. Et des politiciens qui répondent à des ordres même des agresseurs. Alors, à ce niveau-là, c'est qu'il y a déjà une infiltration même dans les camps de groupes de Wazalendo.
3: Il croit qu'un commandement autonome pour les Wazalendo et une bonne logistique peut permettre à ces patriotes à bien accomplir leur mission.
5: Il faut que ces Wazalendo soient bien équipés sur le plan logistique. Surtout ça, parce que les Wazalendo n'ont pas besoin de salaire comme les militaires. Ils ont d'abord besoin d'être équipés sur le plan logistique. S'ils sont vraiment équipés et que l'on donne un mandat à ces Ouazalendo pour dire « Ok, allez-y, nous vous observons. » Et on leur donne justement un axe précis par rapport justement à ce qu'ils doivent mener comme opération.
3: Signalons que l'on avait plaidé aux côtés des jeunes patriotes à vie de restaurer la paix à l'est de la République démocratique du Congo qui est confrontée à plusieurs défis. Liée notamment à l'insécurité caractérisée par la guerre du M23 et les massacres des ADF. Depuis longtemps, ces jeunes réclamaient l'octroi en armes pour qu'ils appuient les éléments de l'ordre et de sécurité afin de restaurer la paix.
0: Au moins 4 enseignants et plusieurs élèves ont été blessés lors d'une attaque d'un groupe des manifestants à l'Institut Kiloukoua de Beni. Les manifestants se réclamant des membres du groupe de pression ont fait irruption dans l'enceinte de l'établissement scolaire ce mardi. Avant midi, ils ont perturbé ainsi le déroulement des épreuves d'examen des élèves. Un acte condamné par l'intersyndicale des enseignants à Beni. Milan Kainga pour les détails.
6: Selon Isaïe Paluku Karonde, préfet des études de l'Institut Kiloukoua, les élèves étaient déjà en salle d'examen depuis 8 heures lorsque les manifestants ont pénétré la concession scolaire. Environ 8 personnes ont été touchées par les projectiles, témoigne-t-il.
7: Tout d'un coup, nous avons constaté un groupe de manifestants qui s'est introduit au sein de notre concession et commencé à jeter des projectiles. Il y a eu des dégâts vraiment énormes. Nous avons 4 professeurs qui ont été touchés, dont l'œil a été gravement blessé au niveau de l'œil, et même autour de 4 élèves aussi ont été vraiment blessés.
6: Réagissant à ces violences, Katembo Sikulisefani, président du syndicat national des écoles protestantes de Beni et porte-parole de l'intersyndicale des enseignants, a condamné fermement cet acte qu'il qualifie de vandalisme. Il a appelé la justice à identifier et à poursuivre les auteurs de ces violences.
8: Nous venons dénoncer ces actes de vandalisme qui ont eu lieu à l'Institut Kiloukoua. Nous appelons la justice de faire son travail, d'initier et trouver les personnes qui ont causé cet acte-là. Nous demandons aussi à l'État de sécuriser la population et plus particulièrement les écoles.
6: Même position du côté du syndicat national des enseignants du Congo, section de Beni. Gisele Bambirikire, son secrétaire permanent, a rappelé les caractères inviolables des établissements scolaires et exhorte les organisateurs du mouvement citoyen à préserver les écoles de toute forme de violence ou de perturbation. Il plaide également pour le renforcement de la sécurité autour des établissements scolaires afin de garantir la continuité des activités pédagogiques et la protection des élèves ainsi que du personnel enseignant. Ces incidents sont survenus à la veille d'une journée ville morte annoncée à Beni en mémoire des victimes des récentes attaques perpétrées en Gadi et dans les localités environnantes. Beni, Mila Kayenga, Radio Moto Butembo Beni.
0: Oui, cette organisation, l'ONG Ubuntu, qui critique la journée ville morte projetée pour demain mercredi 3 juin 2026 à Beni et Butembo. Cela fait suite à une annonce de certains groupes des jeunes dans des milieux urbains que je viens de citer, Beni et Butembo, et d'autres de la République démocratique du Congo, des personnes qui disent dénoncer la dégradation de la situation sécuritaire orchestrée par des combattants présumés de l'ADF d'abord et des choses qui sont liées à la politique. Voici Ngadi qui a été attaqué il y a juste moins de 48 heures et dans une émission relayée ce mardi à RMBB, Ubuntu fidèle regrette que la sécurité des populations continue à se détériorer dans l'est de la République démocratique du Congo. La lecture de l'organisation sur la journée ville morte de demain et que cette option populaire impacte d'une manière ou d'une autre sur la survie des victimes des placés des massacres. Fidèle Ubuntu, que vous attendez bientôt, chercheur et analyste de la société, propose plutôt aux citoyens congolais à faire des actions concrètes pour neutraliser complètement le phénomène IDF.
9: S'il y a des défis, il faut voir comment relever ces défis. Et nous devons aussi proposer des actions pour faire face aux ADF. Parce qu'actuellement, l'ADF fait des actions pour semer de la terreur. Nous devons aussi voir comment nous devons faire face à ces terroristes. Mais dire que les villes mortes vont résoudre ces problèmes, là non. Parce que vous voyez comment quelqu'un qui a fui la guerre dans les périphériques de la ville et voulant fuir à ville, il manque où passer parce qu'il y a ville morte.
0: Et après les massacres des civils par des présumés combattants de l'ADF en Ngadi le week-end dernier, la colère semble s'exprimer dans la rue et sur les réseaux sociaux suite à la multiplicité des messages appelant à une journée. Ville morte ce mercredi, la population reste donc dans sa position. On va y revenir avec beaucoup de précisions dans notre journal de 9h d'ici soir. Alors que l'opposition congolaise dit maintenir la journée ville morte sur l'ensemble du territoire de RDC, le ministre de la fonction publique met en garde les agents et fonctionnaires de l'État qui s'absenteraient de se présenter au travail ce mercredi 3 juin en raison de l'opération ville morte. Et c'est donc une attention à ses agents de l'État de la République démocratique du Congo. Le réseau pour les droits de l'homme, RIDO, déplore l'insuffisance des greffiers de siège au niveau des tribunaux militaires de garnison de Butembo et Beni. Dans un communiqué de presse du 1er juin 2026, le coordonnateur de cette organisation de défense des droits humains indique que le moindre effectif de greffiers auprès des tribunaux militaires est à la base de la lenteur de traitement des dossiers fixés devant les juridictions militaires et civiles. Le comité de pilotage de la résolution 1325 s'est réuni ce mardi 2 juin 2026 pour une séance mensuelle. Au cœur des échanges, la gestion des déchets ménagers et la sensibilisation des femmes dont les structures sanitaires, c'est avec un léger décalage opérationnel que les membres du comité de pilotage de la résolution 1325 se sont retrouvés au bureau urbain du genre famille et enfants. L'USS Okazaki, nous sommes en sport. Cette équipe de Butembo compte installer son quartier en ville de Kisangani, dans la province de la Tchopo. Cette décision a été prise lors de une mini-réunion de pré-évaluation tenue ce mardi 2 juin 2026. Là-bas à Kindu, avec les dirigeants du club, cette option est motivée par deux principales raisons. Voici notamment la préparation de l'équipe en vue d'une éventuelle phase finale de la Coupe du Congo de football, compétition pour laquelle l'USS Okazaki figure parmi les représentants du Nord Kivu. Une autre raison est due à la situation sanitaire liée à la maladie à virus Ebola qui secoue la région. Okazaki, qui a été éliminé, qui a été giflé d'ailleurs, et a loupé la Ligue 1 du championnat national de Division 1 mardi. Plutôt, c'était le lundi, 1er juin, après avoir perdu devant AS Étoile du Congo de Bouta, dans l'autre province de Baoulé, 1-0. Voilà la veste ramassée par l'équipe de Butembo. Et Ligue nationale de football division 1, dans sa phase de play-off, on termine par là. Les hostilités vont se poursuivre mercredi 3 juin. Après un début de cette manche en retour réussi, les Aigles du Congo de Kinshasa vont en découdre avec le FC Lupopo de Lubumbashi à 15h au stade Tata Raphaël à l'occasion de la 9e journée de cette compétition. C'est terminé ce programme de formation. Mesdames, Messieurs, merci d'avoir écouté.
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Communiqué de l'Association des Manutentionnaires en République Démocratique du Congo, ville de Butembo. Il est porté à la connaissance de tous les membres de l'Association des Manutentionnaires au Congo, AMC en sigle, qu'il est organisé une activité à l'occasion du 22e anniversaire de l'AMC le jeudi 4 juin 2026. Nous prions à tous les manutentionnaires se trouvant partout au Congo de rendre grâce à Dieu. Voici quelques programmes inscrits à l'ordre du jour. 6h30 à 8h, une messe d'action de grâce sera célébrée à la cathédrale de Butembo. 9h à 11h30, une marche vers l'orphelinat Malaika, commune Moussoussa. Après, ça sera épave vers l'hôtel de ville de Butembo. Après ça, ça suivra une marche vers l'orphelinat Arche, à commune de Boulamba. 11h30 à 12h30, retour vers le bureau central de l'AMC, se trouvant sur la rue d'Ambiance, et étage marché central.
13 h X-temps, cocktail pour chaque section au lieu de Sochoa. Pour la direction générale de l'AMC, Kakule Posite, le président, a signé ce communiqué. Communiqué de l'ONG Congenta. Appel à proposition pour l'attribution de subventions pour la réalisation des micro-projets répondant à des thématiques sécuritaires dans les communes des villes de Beni et Butembo et à Lubero, chef-lieu du territoire de Lubero, et à Oicha, chef-lieu du territoire de Beni, province du Nord Kivu. Numéro de référence 012-RESI et barre sub 20 et barre Congenta 2026. L'ONG Congenta lance un appel à proposition pour la réalisation d'activités répondant aux thématiques sécuritaires suivantes et retenues dans le cadre des plans locaux de sécurité des communes et des villes de Beni et Butembo, à Lubero, chef-lieu du territoire de Lubero, et à Oicha, chef-lieu du territoire de Beni, province du Nord Kivu. Thématique 1. Sécurité publique, criminalité organisée. Rapprochement police-population. Thématique 3. Protection de la jeunesse. Thématique 4. Prévention de la délinquance. Thématique 5. Prévention et gestion des conflits. Thématique 6. Initiative en faveur de la cohésion sociale. Et thématique 7. Protection de l'environnement et des ressources naturelles. Thématique 8. Aménagement urbain lié à la sécurité. Thématique 9. Lutte contre les violences basées sur les genres. Ces activités seront financées par l'Union européenne dans le cadre du programme Résilience de la République démocratique du Congo. Le dossier de demande de subvention peut être retiré au bureau de Résilience 6 avenue Belbel, numéro SU.

organisé le vendredi 26 juillet 2026 à 9h dans la salle Béni, dans la salle La Bénitienne à Béni. Le lundi 29 juin 2026 à 9h juste à l'hôtel Ivachiro à Butembo. Le mercredi 1er juillet 2026 à 9h à la congrégation des petites sœurs de la présentation de Notre-Dame au Temple à Lubero. Fête à Kinshasa le 1er juillet 2026, le chef du programme Résilience, Marc Briane, a signé ce communiqué. Communiqué de la Barça intercommunautaire, cadre de concertation intercommunautaire de Butembo et Environ, CCI en sigle. Le cadre de concertation intercommunautaire de Butembo et Environ, CCI, demande à toutes les communautés vivant à la ville de Butembo en général et la province du Nord Kivu en particulier de s'approprier et de respecter les communiqués du gouverneur de la province et du maire de la ville de Butembo relatifs à l'observation et à la mise en pratique des mesures barrières. En effet, depuis la signalisation de l'épidémie de la maladie à virus Ebola en province de l'Ituri, et certains cas déjà rapportés en province du Nord Kivu, notamment en ville de Butembo, il est temps pour nous tous d'être extrêmement vigilants afin d'éviter la propagation de cette maladie dans notre ville. Nous invitons la population à mettre de côté les rumeurs et les appels à la résistance qui circulent sur les réseaux sociaux. Le respect de ces mesures est dans l'intérêt de tous sans exception. Fête à Butembo le 30 mai 2026 pour le CCI, Papi Kangala Musalupamba, le président, et Maître Moïse Ndeke Yonge, vice-président et président de Kianda Ira, ville de Butembo, ont signé ce communiqué. Ce communiqué nous conduit à la fin de ce carnet présenté par Cécile Kachanula. Dieu merci Kioma assure la mise en onde. Nous disons merci à lui. Nous vous remercions aussi de l'avoir suivi. Excellente soirée accompagnée des programmes de la radio Moto Butembo Beni.

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4: À la une ce soir, les activités liées à la journée des martyrs de l'Ouganda auront lieu ce mercredi 3 juin dans différentes paroisses à travers les diocèses de Butembo Beni. C'est en attendant les nouveaux programmes du pèlerinage de Namugongo, reporté à une date ultérieure suite à l'épidémie d'Ebola. Initialement prévue pour ce mercredi 3 juin 2026, l'inhumation des victimes des récentes attaques à Defangadi et Aviron a eu lieu ce mardi 2 juin sur ordre des autorités. Et le ministre de la fonction publique met à garde les agents de l'État qui resteront à la maison ce mercredi 3 juin 2026 sous prétexte d'une journée ville morte. Jean-Pierre Liaou rappelle que l'administration publique est apolitique. Voilà tout pour les titres, les détails dans un instant. Moi, c'est Jeune Catalico à la présentation. Bonsoir, je le disais en titre, le point focal diocésain des préparatifs pour le pèlerinage des martyrs de Namugongo en Ouganda apporte des précisions sur les dispositions à prendre cette année et de l'année prochaine. L'abbé Thomas Visambali l'a dit à Radio Moto Butembo Beni la veille du jour, ce mardi 2 juin 2026. Cela fait suite au report de la célébration initialement prévue ce mercredi 3 juin 2026 en raison de l'apparition de l'épidémie d'Ebola dans les deux pays. Reportage d'Ani Mweusi.
6: Au cours d'une interview accordée à Radio Moto Butembo Beni, l'abbé Thomas Visambali a indiqué qu'à raison des reports de la célébration des martyrs ougandais à Namugongo pour cette année 2026, les chrétiens célébreront cette activité spirituelle dans leurs paroisses respectives. Cette décision découle des communiqués de la sous-conférence des évêques ougandais qui s'inspire des mesures du président Yoweri Museveni visant à prévenir la propagation de la maladie lors de ce grand rassemblement.
7: L'événement a été reporté pour des raisons bien connues, si je peux le rappeler. Il y a quelques jours, la conférence épiscopale ougandaise a fait écho du message du gouvernement ougandais selon lequel les célébrations de Namugongo 2026 ne pourront pas avoir lieu à cause de la menace de la maladie à virus Ebola. Ainsi donc, après cette décision, nous avons tout simplement accepté et reçu la mesure. Nous allons célébrer le même événement l'année prochaine, 2027, de la même manière qu'on l'aurait fait cette année. Et à cause de cela, nous avons recommandé qu'on puisse célébrer localement, chacun chez soi, dans sa paroisse.
6: L'abbé Thomas Sambali ajoute que l'argent déjà collecté pour Namugongo a été utilisé pour réserver les lieux d'accueil en Ouganda et payer les agences de transport. Le point focal rassure les fidèles, l'activité n'a pas été annulée, mais simplement reportée à l'année prochaine. Il conclut en appelant au calme les chrétiens et a déjà versé leurs contributions pour ce pèlerinage, assurera qu'ils seront normalement pris à charge lors de l'édition du 3 juillet 2027.
7: Il n'y a pas de problème, il n'y a aucun problème. C'est d'abord par confiance qu'ils ont payé cet argent. J'espère que personne ne pense que quelqu'un s'enrichit avec cet argent. Non. L'argent qu'ils ont payé avait déjà été réparti. Ils savent combien ferait quoi. Et l'argent est déjà entré dans les services. On doit faire les réservations. On avait fait les réservations de logement, de transport, les bus et d'autres services variés. Vous le savez, on ne va pas à Namugongo tout juste le premier jour et payer tout le même jour. On a réservé les services. Et donc, l'argent va servir l'année prochaine. Il n'y a rien de perdu, il n'y a rien de gaspillé. Et que les gens soient calmes.
6: Notons que les diocèses de Butembo Beni compte plusieurs paroisses qui portent le nom de martyrs ougandais. Il s'agit de la paroisse Kizito de Bulema, César Lulanga de Lubango, Sembagatuzinde de Bisichi, Saint-Mathias Mulumba de Mankina et Saint-André Kagwa de Bulongo.
4: 25 ans d'existence du postulat bienheureux heureux Kamen de Katendere Kiondo, l'un des premiers formateurs nommés à cette maison de formation, s'est dit fier de la croissance de l'œuvre. Le père Jean-Marie Waivuta s'est exprimé lors des cérémonies festives de la clôture de l'année jubilaire. C'était samedi 30 mai 2026. Mahombe Georges nous en dit plus.
8: Premiers instants, dans cette première mission, il a parlé d'une détermination de l'Assomption à former ses futurs membres dans une même maison.
9: Oui, ça veut dire la congrégation, quand il avait commencé la formation, à ce moment-là, les postulants vivaient avec les religieux dans des différentes communautés et surtout à Butembo où ils pouvaient avoir un apostolat mais aussi un regard des formateurs qui les suivaient dans chaque communauté. Mais il a fallu un moment que la province décide d'avoir une maison spécifique pour les postulants pour qu'ils aient une même formation, une même vision.
8: Satisfaction réside au niveau de l'engagement des jeunes qui sont passés par Katendere et qui tiennent de grandes responsabilités dans la congrégation et servent comme missionnaires partout dans le monde.
9: 25 ans après, je trouve que le Seigneur fait son travail. Vraiment le travail avec le grand nombre de jeunes qui sont passés par ici, qui aujourd'hui prennent de grandes responsabilités dans la congrégation et qui sont missionnaires partout dans le monde. Les jeunes qui sont venus d'ici de Katendere, la communauté Kamen, qui sont partout dans le monde et qui sont en train de faire des merveilles pour la construction du royaume de Dieu, selon l'esprit assomptionniste que nous a légué le Père d'Alson.
8: Il pense que la maison était cadeau pour les voisins qui en ont bénéficié dans plusieurs domaines.
9: Non, c'est-à-dire la maison est aussi un cadeau pour ce quartier. Je sais qu'ils ont beaucoup bénéficié de la présence de cette maison ici. Nous avons payé le tout premier transformateur du courant comme congrégation pour la maison, mais aussi pour la population. Ça veut dire que la maison quand même a un effet positif sur le quartier. Et puis, bon, 25 ans après, je vois qu'il y a les voisins qui sont là et ils sont fiers d'être là.
8: Il a annoncé d'autres pensées qu'à l'Assomption pour Katendere. Un centre spirituel sera construit sur place pour recueillement spirituel. Plusieurs autres activités seront réalisées dans les 25 ans à venir sur les mêmes sites.
4: Parlons économie. Dans ce journal, la République démocratique du Congo vient de franchir un pas décisif si c'est-il de lui permettre de jouer pleinement et activement un rôle dans la gouvernance de l'économie mondiale du cacao. Le pays a signé ce mardi 20 juillet 2026 un accord international sur le cacao 2026 à Abidjan, capitale de Côte d'Ivoire. La RDC y était représentée par Julien Paluka-Onguia, ministre national du commerce extérieur. Dans son discours prononcé à l'occasion, le ministre Julien Paluka-Onguia est revenu sur la garantie des revenus et la stabilisation du prix des cacao congolais, l'intégration de la RDC sur le marché international, le développement socio-économique et la transformation locale de l'or vert. Face au prix du cacao qui a drastiquement baissé sur le marché international, il a fait savoir que la signature de cet accord n'est pas un acte protocolaire, plutôt elle vise à pousser l'instauration des prix rémunérateurs. Pour le ministre du Commerce extérieur, la RDC n'intègre pas cette organisation internationale du cacao à simple observatrice. Au contraire, elle sera une actrice de la dynamique productive grâce au potentiel qu'elle régorge.
10: Aujourd'hui, la production estimée de la RDC est partie de 40 000 tonnes en 2021 jusqu'à près de 100 000 tonnes en 2025. C'est avec toute la contrebande. Les pays siphonnent les cacao congolais pour en devenir des producteurs alors qu'ils n'ont pas suffisamment de terres arables. La RDC a 80 millions d'hectares de terres arables. Si seulement nous prenions la moitié de nos terres et que nous les destinions seulement à la culture du cacao, vous voyez combien de tonnes nous allions produire. Nous approchons peut-être d'ici 2030-2035 à au moins 1 million de tonnes de cacao, derrière la Côte d'Ivoire qui est presque à 3 millions de tonnes de cacao. Et ensemble, structurer les marchés internationaux, commencer à nous imposer la fixation des prix.
4: En devenant membre de l'Organisation internationale du cacao, la RDC se fixe l'engagement de promouvoir la culture du cacao pour sa biologique dans le respect des normes environnementales et avec un objectif de zéro déforestation, a martelé Julien Paluka-Onguia. Il a également insisté sur la nécessité de la transformation locale de ses produits agricoles.
10: Lorsqu'on voit la valeur marchande de ce que nous gagnons de ces fèves de cacao, eh bien, ça n'a rien à voir avec ce qui les transforme. À travers cette organisation, on peut même installer des chaînes de valeur qui permettent de pouvoir ajouter une valeur à nos fèves de cacao pour donner suffisamment de dividendes à nos producteurs locaux. La RDC est venue ici à Abidjan pour s'associer aux autres afin de signer cet accord international, ce qui marque en fait les soucis du président de la République. Essayer un peu de s'associer aux autres producteurs pour que nous ne puissions pas subir les cours mondiaux. Au-delà de la production de cette matière brute, nous devons ensemble voir comment nous devons installer des entités de traitement dans nos pays respectifs pour que nos populations aussi aient la culture de la consommation du produit fini et non pas seulement importer ces produits après avoir exporté la matière brute qui ne bénéficie pas à nos populations.
4: La RDC devait le septième pays signataire de l'accord international du cacao, une organisation internationale créée en 1972. Elle sert de bouclier diplomatique et économique pour les pays producteurs africains face aux fluctuations des bourses mondiales. Au moins quatre enseignants et plusieurs élèves ont été blessés lors d'une attaque d'un groupe de manifestants à la cité Kiloko à Beni. Les manifestants se réclamant des membres du groupe de pression ont fait irruption dans les enceintes de l'établissement scolaire ce mardi avant midi, perturbant ainsi les déroulements des examens des élèves. Un acte condamné par l'intersyndicale des enseignants à Beni. Mila Kayenga pour les détails.
11: Selon Esaïe Paluku Karonde, préfet des études de l'Institut Kilokwa, les élèves étaient déjà en salle d'examen depuis 8 heures lorsque les manifestants ont pénétré la concession scolaire. Environ 8 personnes ont été touchées par les projectiles, témoigne-t-il.
12: Tout d'un coup, nous avons constaté un groupe de manifestants qui s'est introduit au sein de notre concession et commencé à jeter des projectiles. Il y a eu des dégâts vraiment énormes. Mais nous avons 4 professeurs qui ont été touchés, dont l'œil a été gravement blessé au niveau de l'œil, et même autour de 4 élèves aussi ont été vraiment blessés.
11: Réagissant à ces violences, Katembo Sikulisefani, président du syndicat national des écoles protestantes de Beni et porte-parole de l'intersyndicale des enseignants, a condamné fermement cet acte qu'il qualifie de vandalisme. Il a appelé la justice à identifier et à poursuivre les auteurs de ces violences.
13: Dénoncer ces actes de vandalisme qui ont eu lieu à l'Esti Kilokwa. Nous appelons la justice de faire son travail, d'initier et trouver les personnes qui ont causé cet acte-là. Nous demandons aussi à l'État de sécuriser la population et plus particulièrement les écoles.
11: Même position du côté du syndicat national des enseignants du Congo, section de Beni. Gisele Bambirikire, son secrétaire permanent, a rappelé les caractères inviolables des établissements scolaires et exhorte les organisateurs du mouvement citoyens à préserver les écoles de toute forme de violence ou de perturbation. Il plaide également pour le renforcement de la sécurité autour des établissements scolaires afin de garantir la continuité des activités pédagogiques et la protection des élèves ainsi que du personnel enseignant. Ces incidents sont survenus à la veille d'une journée ville morte annoncée à Beni en mémoire des victimes des récentes attaques perpétrées en Gadi et dans les localités environnantes. Beni, Mila Kayenga, Radio Moto Butembo Beni.
4: Poursuite des massacres dans le Grand Nord, la notabilité Yira explique l'inefficacité des Wazalendo par plusieurs facteurs au cours d'une interview accordée ce mardi 2 juin 2026 à Radio Moto Butembo Beni. Mouhamba Maxime, secrétaire général de l'association culturelle Kianda Wuma Wawaira, est l'un de ceux qui mobilisaient les groupes à donner des recommandations. Maombi Georges pour le détail.
8: Il est parti de la volonté du chef de l'État à permettre à la population de se défendre contre l'agression et l'insécurité de la région. Ceci avait amené le notable Iranandi à aller rencontrer le président de la République afin de trouver comment les jeunes volontaires pourraient déjà combattre aux côtés des FARDC. Jusqu'aujourd'hui, la population dit ne pas voir les fruits de l'engagement des Wazalendo, surtout contre les ADF. À cette préoccupation, Maxime Mouhamba indique que plusieurs promesses n'ont pas été tenues et les Wazalendo sont étouffés par les FARDC lors des opérations militaires. Ce qui montre, selon lui, qu'il y a une complicité de la part de certains officiers.
14: Jusqu'aujourd'hui, les Wazalendo ne bénéficient rien du gouvernement. Malheureusement, il n'y a que certains députés qui viennent avec un soutien, mais qui n'arrive pas vraiment à équiper sur le plan logistique le Ouazalendo. Ce qui fragilise même la mission de Ouazalendo, c'est justement même quelque part, je dirais même la synergie. Lorsque les Ouazalendo sont maintenant regroupés dans leur synergie, ils semblent maintenant aussi agir sur base de l'ordre du commandement FARDC, qui est le commandant secteur. Et le commandant secteur lui-même, qui n'inspire pas confiance justement de la population dans la région. Vous savez, il y a des groupes Ouazalendo qui sont fidèles à des politiciens et des politiciens qui répondent à des ordres même des agresseurs. Alors à ce niveau-là, c'est qu'il y a déjà une infiltration même dans les camps du groupe de Ouazalendo.
8: Il croit qu'un commandement autonome pour les Ouazalendo et une bonne logistique peut permettre à ces patriotes à bien accomplir leur mission.
14: Il faut que ces Ouazalendo soient bien équipés sur le plan logistique. Surtout ça, parce que les Ouazalendo n'ont pas besoin de salaire comme les militaires. Ils ont d'abord besoin d'être équipés sur le plan logistique. S'ils sont vraiment équipés et que l'on donne un mandat à ces Ouazalendo pour dire « Ok, allez-y, nous vous observons. » Et on leur donne justement un axe précis par rapport justement à ce qu'ils doivent mener comme opération.
8: Signalons que l'on avait plaidé aux côtés des jeunes patriotes à vie de restaurer la paix à l'est de la République démocratique du Congo, qui est confrontée à plusieurs défis liés notamment à l'insécurité caractérisée par la guerre du M23 et les massacres des ADF. Depuis longtemps, ces jeunes réclamaient l'octroi en armes pour qu'ils appuient les éléments de l'ordre et de sécurité afin de restaurer la paix.
4: L'ONG Ubuntu critique la journée ville morte projetée pour ce mercredi 3 juin à Beni et Butembo. Cela fait suite à une annonce de certains groupes de jeunes dans ces deux villes qui disent dénoncer la dégradation de la situation sécuritaire orchestrée par les ADF, surtout la récente attaque d'Inkadi à ville de Beni. Dans une émission relayée ce mardi 2 juin 2026 à la RMBB, l'ONG Ubuntu regrette que la sécurité des populations continue à se détériorer dans l'est de la République démocratique du Congo. La lecture de l'organisation sur la journée ville morte de ce mercredi est que cette option populaire impacte d'une manière ou d'une autre sur la survie des victimes déplacées des massacres. Fidèle Ubuntu, chercheur et analyste des questions sécuritaires, propose plutôt aux citoyens congolais à faire des actions concrètes pour neutraliser complètement les ADF.
15: S'il y a un défi, il faut voir comment relever ce défi. Et nous devons aussi proposer des actions pour faire face aux ADF. Parce qu'actuellement, l'ADF fait des actions pour semer de la terreur. Nous devons aussi voir comment nous devons faire face à ces terroristes. Mais dire que les villes mortes vont résoudre ces problèmes, là non. Parce que vous voyez comment quelqu'un qui a fui la guerre dans les périphériques de la ville et voulant fuir à ville, il manque où passer parce qu'il y a ville morte.
4: Après le massacre des civils par les présumés ADF Ngadi le week-end dernier, la colère semble s'exprimer dans la rue et sur les réseaux sociaux suite à la multiplicité des messages appelant à une journée ville morte. Ce mercredi, la population reste dans sa position. Et les victimes des récentes tueries d'Ngadi et ses avirons ont été enterrées ce mardi 2 juin 2026. Les autorités locales ont procédé à leur inhumation alors que les mouvements citoyens, groupes de pression et plusieurs organisations sociales se préparaient à rendre dernier hommage à ces victimes des massacres plutôt ce mercredi 3 juin 2026. L'enterrement s'est déroulé au cimetière familial de Bapakombe Bakondo à Boikene et Kipriani sur décision des autorités. Cette mesure a entraîné l'abandon de la fosse commune qui avait été creusée au cimetière de Kimbangu au centre-ville de Beni. Plusieurs citoyens dénoncent cette décision, estimant qu'elle a privé les victimes des obsèques plus dignes et populaires. Parmi les voix critiques figurent notamment les admirateurs et amis de l'artiste comédienne Zanzu Mangese, l'une des victimes. Par ailleurs, quelques jeunes, dont certains fossoyeurs présents sur les sites, ont été interpellés par les services de sécurité. Et alors que l'opposition congolaise dit maintenir la journée ville morte sur l'ensemble du territoire national de la RDC, les ministres de la fonction publique mettent en garde les agents et fonctionnaires de l'État qui s'abstiendraient de se présenter à leur poste du travail ce mercredi 3 juin 2026 en raison de l'opération Ville Morte. La journée a été décrétée par l'opposition à Kinshasa dans une note des services datée du 1er juin. Les ministres Jean-Pierre Liaou rappellent que l'administration publique est tenue à un strict devoir de neutralité politique. Il souligne que la présence effective au poste de travail constitue une obligation fondamentale pour tout agent public. Pour le secrétaire général et président intérimaire de l'Union pour la démocratie et le progrès social, UDPS, Auguste Kabuya, a dimanche dernier rejeté l'initiative de l'opposition. Cependant, il appelle la population à vaquer normalement à ses occupations. Pourtant, les opposants comme Moïse Katumbi, Martin Fayulu, Jean-Marc Kabounde et les autres lancent des messages de mobilisation au peuple congolais à observer une journée ville morte ce mercredi. Une journée, c'est l'OE, qui vise à faire échec au changement constitutionnel et à favoriser les projets sur les référendums qui est déjà sur la table de l'Assemblée nationale. L'opposition congolaise crée que la révision ou les changements constitutionnels visent à accorder un troisième mandat au président Tshisekedi et peut favoriser la balkanisation du pays. Pendant cet état, les partis au pouvoir justifient que la constitution contient beaucoup de pièges. Toutefois, les débats politiques battent record alors qu'une partie majeure de l'Est de la République démocratique du Congo est sous occupation de l'AFC M23 et les ADF qui intensifient les attaques contre les civils dans la région de Beni, Lubero, au Nord Kivu et en territoire de Mambasa et Djougou en Ituri. Mesdames, Messieurs, voilà tout pour la première partie de ce journal. Et à présent, vous allez suivre la page des sports et les journaux, les journaux. Moi, c'est Jeune Catalico. Je vous dis merci de l'avoir écouté. Bonsoir chez vous.

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2: Merci amis sportifs, voici les informations de sport. L'Union sportive Sokosaki de Butembo compte installer son quartier à ville de Kisangani dans la province de la Tshopo pour préparer les prochains championnats. Cette décision a été prise lors d'une mini-réunion de pré-évaluation tenue ce mardi 10 juin 2026 à Kindu avec les dirigeants du club. Cette option est motivée par deux principales raisons, notamment la préparation de l'équipe à vue d'une éventuelle phase finale de la Coupe du Congo de football, compétition pour laquelle Sokosaki figure parmi les représentants du Nord Kivu. Une autre raison est due à la situation sanitaire liée à la maladie à virus Ebola qui secoue la région. Pour rappel, Sokosaki a loupé la Ligue 1 des championnats nationaux de la Division 1. Mardi, lundi 1er juin 2026, après avoir perdu devant l'AS Étoile du Congo de Bouta, province du Banjoulé, 1-0 en aller et 2 buts partout en match retour. Et merci donc à Missy Jackson qui nous a rapporté toutes ces informations. Il a accompagné l'équipe à Kindu. Et Ligue nationale de football division 1 dans sa phase de play-off. Les hostilités vont se poursuivre ce mercredi 3 juin 2026. Après un début de cette manche retour réussi, les Aigles du Congo de Kinshasa vont découvrir

qualificatifs de la Coupe du Monde. Le match va se jouer à Liège, en Belgique, où les organisateurs annoncent une grosse influence de la part de la communauté congolaise, de la diaspora. Le coup d'envoi va être donné demain à 20h, demain donc mercredi à 20h, heure de Butembo. Les joueurs congolais sont presque à la moitié de leur programme de préparation pour cette compétition et premier test va déterminer le réel niveau de cette sélection congolaise. Et il faut dire qu'aucune idée pour le moment sur la sélection, les joueurs qui seront donc sélectionnés, aucune idée donc n'est jusque là connue au sujet de l'alignement des joueurs de Sébastien Desabre. Mais il est important de dire que les deuxièmes matchs prévus entre la République démocratique du Congo et le Chili, mardi 9 juin, à l'Aliena de la Concepción en Espagne, pour se préparer toujours pour cette Coupe du Monde, est annulé. Les maires de la Linea de la Concepción de l'Espagne, dans les sites de ces pays, a interdit aujourd'hui, mardi 2 juin, la tenue de ces matchs par prudence vis-à-vis de l'épidémie d'Ebola dans les pays africains. La décision évoque également un rapport émis par le chef du service de santé de la mairie de la Linea qui déconseille totalement la tenue de ces matchs face aux risques sanitaires éventuels qui pourraient exister. La République démocratique du Congo, pays en proie à une flambée de virus Ebola, doit jouer donc demain face au Danemark. C'est tout pour ces informations des sports. On est encore ensemble. On va juste vous lire les communiqués après cette revue de presse.

Mesdames, Messieurs, Shalom, merci de nous écouter pour l'instant. Voici la revue de presse pour ce mardi. La riposte sanitaire contre la 17e épidémie de la maladie à virus Ebola et la situation sécuritaire dans l'est de RDC. Ce qui est à la une des journaux et les médias en ligne ce mardi. Faisons le point sur l'évolution des chiffres Ebola sur le

0: Du potentiel fait savoir qu'on dénombre désormais 343 cas confirmés à travers le pays. Il annonce par ailleurs que le gouvernement congolais vient de réajuster sa stratégie opérationnelle et annonce comme signal de maîtrise progressive de la situation la réouverture officielle de l'aéroport de Bunia sur le plan diplomatique. L'agence congolaise de presse ACP qui met en exergue les échanges en haut niveau entre Félix Antoine Tshisekedi et Emmanuel Macron, respectivement de RDC et de France, centrés sur la paix et la riposte sanitaire. Le président français a renouvelé le soutien de la France à la RDC et s'engageant à s'appuyer à Kinshasa sur le plan de la sécurité, de l'économie et de la santé face à l'épidémie de Ebola et pour sa part la tempête des tropiques qui relaye la vive inquiétude de la chambre haute du Parlement. Le tabloïd explique que les sénateurs alertent sur un véritable blocage sanitaire orchestré par les forces d'occupation rwandaises et le M23. Selon le média, l'axe Kigali-Kampala est directement indexé par les parlementaires qui dénoncent l'entrave à l'accès humanitaire et médical dans les zones de santé les plus touchées par le virus. Et voici le regain des actes de EDF dans les territoires de Beni, l'actualité.cd qui rapporte le regain de l'activité des EDF dans la région de Beni, en Nord Kivu. Les médias en ligne décrivent une véritable atmosphère d'angoisse à Beni au lendemain du massacre de plus de 20 civils, précisant que l'hôpital de Ngadi a été complètement dépassé par l'afflux des blessés et la panique générale. L'agence congolaise de presse note la condamnation ferme du gouvernement face à ce massacre et souligne que les regards se tournent vers la frontière entre la Tchopo et l'Ituri où plus de 2000 éléments EDF sont signalés entre Bafoussindi et Mombasa, faisant crainte d'une extension du conflit. Ghislain Kyombo, on termine par là et je m'arrête pour vous confier le micro. Vous dites que vous avez quelques informations qui sont des communiqués.
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